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J'espère que vous allez bien. Je vous relance là, concernant notre option au Festival de la Courge. Ça fait quand même un petit moment qu'on n'a pas été dans ce coin-là. Ça me sera un bon moment là, pour retourner ta patrie. Donc, je vais attendre de vos nouvelles à cet égard. La meilleure des soirées.

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0: Et bonjour à vous, RFI Matin commence. C'est maintenant notre tour du monde quotidien de l'info jusqu'à 10h. Quelle journée pour la France ce 14 juillet 2026, la fête nationale, le défilé militaire sur les Champs-Élysées. On y sera dans nos éditions, la France qui se bat contre de gigantesques incendies, on y sera. Et puis ce soir, la demi-finale de la Coupe du Monde contre l'Espagne, on y sera également. Et on en parle dans votre journal, Martin Guez, bonjour.
2: On est partout aujourd'hui, bonjour Andréane Mélard, bonjour à toutes et à tous.
0: En ce 14 juillet, donc le jour de gloire est arrivé. Reste à savoir si ça sera pour la France ou pour l'Espagne.
2: Qui se retrouve donc ce soir à Dallas en demi-finale de la Coupe du Monde. Il y a 2 ans, les deux équipes s'affrontaient déjà en demi-finale. C'était à l'Euro pour une victoire espagnole. Difficile de dégager un favori. Pour ce soir, nous appellerons notre envoyé spécial au Mondial, Cédric de Oliveira, dès le début de ce journal. Nous serons ensuite à bord de l'Ocean Viking. Embarquement exceptionnel pour notre reporter Elliot Braché, qui est parti des côtes italiennes hier soir avec ce navire humanitaire de l'ONG SOS Méditerranée. L'association a sauvé 43 000 personnes ces 10 dernières années sur l'une des routes migratoires les plus dangereuses au monde. La France qui attend donc ses bleus ce soir et qui attend le traditionnel défilé du 14 juillet, ce sera dans 3 heures. Un défilé XXL cette année, le dernier sous la présidence d'Emmanuel Macron. Et puis enfin la consommation d'eau qui explose dans l'Hexagone, en cause bien sûr les canicules qui s'enchaînent en Europe.
0: Un carré d'as pour finir. Rarement les demi-finales d'une Coupe du Monde auront paru si relevées des demi qui débutent aujourd'hui.
2: Et oui, les 4 premières équipes au classement FIFA qui se retrouvent dans le dernier carré. La logique est parfaitement respectée avec d'abord France-Espagne ce soir à Dallas, au Texas, où l'on retrouve notre Texan du moment, Cédric de Oliveira. Bonjour Cédric.
3: Bonjour Martin et bonjour Andréane.
2: Alors Cédric, vous allez commenter un sacré match ce soir sur les antennes Afrique de RFI. Tout simplement la première nation du classement mondial, à savoir la France face à la troisième, l'Espagne. Deux équipes invaincues dans ce mondial qui ont soigneusement tenu à se rejeter le statut de favori ces derniers jours.
3: Oui, effectivement, Didier Deschamps qui d'ailleurs ne s'est pas privé ce lundi en conférence de presse. Bien sûr que l'Espagne est favorite, je l'avais dit en début de tournoi, elle a pris un but en 6 matchs, elle est redoutable cette équipe. Et de l'autre côté, Luis de la Fuente n'a pas hésité à vanter la qualité des attaquants français. Même Lamine Yamal, le prodige barcelonais, a reconnu que la France était une équipe spéciale. Alors il est vrai, Martin, qu'on a du mal à dégager un favori. D'un côté, la France, sans doute l'équipe la plus séduisante, la plus impressionnante du tournoi. 6 victoires en 6 matchs, 16 buts marqués, dont la moitié par Kylian Mbappé, le capitaine au sommet de son art et qui ambitionne de ramener une 3e étoile à la France. Et puis de l'autre, la Roja, équipe au collectif si huilé qui lui a permis de remporter l'Euro il y a 2 ans et qui a beaucoup de certitudes dans son jeu. Séduisante, la plus impressionnante du tournoi, 6 victoires en 6 matchs, 16 buts marqués, dont la moitié par Kylian Mbappé, le capitaine au sommet de son art et qui ambitionne de ramener une 3e étoile à la France. Et puis de l'autre, la Roja.

0: Et ce matin, RFI embarque à bord de l'Océan Viking, navire humanitaire qui sillonne les eaux de la Méditerranée.
1: Un navire affrété par l'ONG française SOS Méditerranée qui vient de fêter ses 10 ans, période durant laquelle l'association a secouru près de 45 000 personnes ayant tenté la traversée. Depuis le début de l'année, l'Organisation internationale pour les migrations recense déjà plus de 1 200 morts en mer Méditerranée. C'est l'un des pires bilans enregistrés depuis 2014. L'Océan Viking, à bord duquel a pu exceptionnellement donc embarquer notre reporter Elliot Braché, déjà sur le pont ce matin. Bonjour Elliot.
2: Bonjour Martin.
1: Et Elliot, le navire vient donc à la rescousse de bateaux en détresse sur cette route migratoire. On le disait, parmi les plus mortels au monde. Vous êtes monté à bord il y a quelques jours. C'était à Syracuse, en Sicile, la grande île italienne de la Méditerranée. Et cette fois-ci, ça y est, vous avez levé l'ancre.
2: Oui, l'Ocean Viking a quitté dans la nuit les côtes siciliennes. Nous nous trouvons désormais aux abords de Malte et naviguons vers le sud. Après plusieurs semaines de maintenance à quai, l'Ocean Viking est fin prêt. Avec ses 69 mètres de long, sa coque rouge, fraîchement repeinte. À bord, le navire contient une clinique, trois embarcations semi-rigides pour les sauvetages, des tonnes de matériel et un équipage professionnel d'une trentaine de personnes.
1: Et Elliot, justement, avant de monter à bord, vous avez pu passer plusieurs jours avec cet équipage et vous avez pris part à toute une série d'exercices avant de prendre le large. On va écouter votre reportage, on vous retrouve juste après.
3: L'alerte est donnée, en quelques minutes, trois petits bateaux à moteur sont mis à flot. Ancien marin-pêcheur, Tanguy coordonne l'exercice.
4: Allez. Chaque type de bateau en détresse a une approche particulière. Bah, par exemple, ce qu'on appelle un rubber boat, qui est un gros zodiac sans quilles, sans structure rigide, très fragile. Ça devient un piège dans lequel les gens se noient à l'intérieur, avec tout ce qui est ce qu'on appelle wooden boat, donc bateau bois, bateau en fer, qui sont des cercueils flottants. C'est très instable, donc le problème c'est le retournement. Et à partir de là, on essaye de trouver c'est quoi la meilleure approche. Ensuite, il faut évacuer les gens. On a encore une fois tout un tas de techniques. Les débarquer sur le bateau mère.
3: Sur le pont, l'équipage répète les gestes médicaux d'urgence. Rebecca, l'une des trois soignantes à bord, prépare les sauveteurs à un afflux massif de blessés.
5: On rappelle les gestes de base à tous les membres de l'équipage. Chacun doit savoir comment procéder à un massage cardiaque. Déshydratation, coup de chaleur, hypothermie, noyade, traumatisme, brûlure au fioul. La mer Méditerranée est dangereuse. Et avec la criminalisation permanente des ONG qui réduit nos capacités de patrouiller en mer, cet environnement est devenu d'autant plus mortel.
3: Cap au sud pour le navire et son équipage. Après l'intensité des entraînements, l'heure est au repos et à la concentration. Elliot Braché à bord de l'Ocean Viking pour RFI.
1: À bord de l'Ocean Viking, justement, on vous retrouve, vous êtes toujours avec nous. Elliot, on l'entendait dans votre reportage, le navire qui doit faire face à de très nombreux cas de figure. Alors comment se profilent les prochains jours pour vous ?
2: Alors déjà, hormis la chaleur intense, les conditions météo s'annoncent plutôt bonnes. Si tout va bien, dans moins de 24 heures, le bateau sera opérationnel dans les eaux internationales au large de la Libye. L'équipage devra alors scruter l'horizon, être attentif aux moindres signaux de détresse, se tenir prêt à intervenir à tout moment, de jour comme de nuit. C'est en été que se font la plupart des traversées, alors la probabilité de naufrage ou de disparition en mer est élevée. Et c'est aussi à ce moment-là que les gardes-côtes libyens effectuent le plus d'interceptions en mer, forçant les embarcations chargées d'exilés à prendre plus de risques. C'est aussi une source d'appréhension pour l'équipage. En août dernier, l'Ocean Viking a été attaqué par des gardes-côtes libyens qui ont ouvert le feu, tirant une centaine de balles sur le navire humanitaire.
1: Merci beaucoup, Elliot Braché, reporter embarqué à bord de l'Ocean Viking. On vous retrouvera tout au long de la semaine sur RFI et vous pouvez également lire toutes nos informations sur les 10 ans de l'association SOS Méditerranée sur notre site Info Migrants.
0: Retour à la case départ ou presque au Moyen-Orient.
1: Et oui, difficile d'imaginer que le 17 juin, les États-Unis et l'Iran signent un protocole d'accord qui faisait alors espérer une fin rapide et globale du conflit qui dure depuis le 28 février. Car si Donald Trump estime qu'un accord avec l'Iran est toujours possible, les États-Unis poursuivent leur frappe en Iran et se pour la troisième nuit consécutive et il réinstaure un blocus maritime sur les ports iraniens. Blocus qui entrera en vigueur à 20h temps universel. Le président américain qui envisage désormais, tout comme Téhéran, de créer un péage dans le détroit d'Ormuz. Et puis l'Iran qui a par ailleurs annoncé cette nuit avoir frappé une base américaine à Bahreïn. Les Émirats Arabes Unis disent eux avoir été visés dans le détroit d'Ormuz par des tirs iraniens, attaque de missiles contre deux de leurs tankers, ce qui a provoqué la mort d'un membre d'équipage.
0: Au Mali à présent, Martin, un nouveau procès pour tentative de complot. Il concerne des personnalités réputées proches du premier président de la transition.
1: À savoir Mandao, renversé en 2021. 6 personnes

0: personnes, dont le colonel Kassoum Goïta, l'ancien chef de la sécurité d'État, ou encore Kalilou Doumbia, ancien secrétaire général de la présidence, seront jugés à partir de ce mardi devant les chambres criminelles de la cour d'appel de Bamako. Après avoir été enlevés et torturés, ils sont enfermés depuis près de 5 ans dans les geôles maliennes. David Bachet.
1: On attend depuis si longtemps. Ils auront enfin l'occasion de prouver leur innocence devant des juges. Pour les avocats des 6 co-accusés, l'espoir suscité est à la mesure des épreuves endurées. Enlevés par la sécurité d'État en 2021, certains avaient été atrocement torturés avant que leur cas ne soit officiellement transmis à la justice. 3 civils et 3 porteurs d'uniformes sont accusés de tentatives de complot contre le gouvernement. Les faits exacts qui leur sont reprochés n'ont pas été dévoilés. Lors de la première période de la transition, le professeur de droit Kalilou Doumbia avait été secrétaire général de la présidence. Le colonel Kassoum Goïta avait dirigé les services de renseignement. Les autres, un adjudant-chef de la sécurité d'État, un commissaire de police, un opérateur économique et un marabout. Depuis le début de l'affaire, leurs avocats estiment qu'il s'agit d'un procès politique visant d'anciens proches du président Bandao, renversé par les militaires qu'il avait installés au pouvoir après avoir annoncé un remaniement du gouvernement. Après des tortures et 5 années de détention, il y a forcément des séquelles, déplore un proche. Ils n'ont pas bénéficié des soins adéquats. Selon leurs avocats, les 6 co-accusés seront pourtant bien tous présents à la barre pour répondre des accusations dont ils espèrent être enfin blanchis.
0: Explication signée David Bachet du service Afrique de RFI.
2: RFI 7h10 à Paris, dans un peu moins de 3 heures, place au défilé XXL du 14 juillet.
0: Près de 7000 militaires sur les Champs-Élysées, dont 500 de la coalition des volontaires et 25 Ukrainiens. Coalition qui se réunissait hier à Paris et qui a annoncé la création d'une coalition anti-balistique au soutien de l'Ukraine. Un défilé tout à l'heure donc, qui sera le dernier d'Emmanuel Macron comme président de la République. Cette année, le chef de l'État français veut en faire un moment exceptionnel, un moment aussi de démonstration de la puissance militaire française. Valérie Gasse.
3: 13 juillet 2026, comme chaque année depuis 10 ans, à la veille de la fête nationale, Emmanuel Macron s'adresse aux armées. Quand arrivent les derniers mots de ce dernier discours, le président a la gorge nouée de manière inhabituelle.
4: Je veux ici, en ce jour, vous redire ma reconnaissance d'être à vos côtés depuis 2017. C'est ma plus grande fierté.
3: Rien à voir avec la tonalité de sa première allocution dans le même cadre en 2017.
5: Je suis votre chef. Les engagements que je prends, je sais les tenir. Et je n'ai à cet égard besoin de nulle pression et de nul commentaire.
3: Nouveau chef de l'État, nouveau chef des armées, Emmanuel Macron voulait affirmer son autorité. À l'heure de préparer son départ de l'Élysée, il change de registre et envoie un message très politique.
6: Partout où on flatte les nationalismes, en France ou ailleurs, on se trompe. Le patriotisme, oui. Le nationalisme, jamais. Ne faisons pas bégayer l'histoire.
3: Aux mots vont s'ajouter les images d'un défilé militaire hors normes sur les Champs-Élysées avec la coalition des volontaires pour l'Ukraine à l'honneur. Cette coalition dont Emmanuel Macron a été l'instigateur. Plus de troupes qui défilent, plus d'avions qui survolent les Champs-Élysées pour montrer encore plus la puissance de l'armée française. C'est la trace qu'Emmanuel Macron veut laisser pour son dernier 14 juillet.
0: Et ce 14 juillet 2026 qui marque aussi les 10 ans de l'attentat de Nice, dans le sud de la France, qui avait fait 86 morts sur la promenade des Anglais. Vous retrouverez notre reportage France à ce sujet juste après le journal.
2: Enfin la France, où la consommation d'eau explose.
0: En raison des canicules, la répétition du réchauffement climatique causé par les activités humaines. Une troisième vague de chaleur marquée par des feux de forêt qui frappent le pays. Nous serons en direct de Fontainebleau dans le prochain journal international. Alors que 1800 hectares de cette forêt emblématique sont partis en fumée, 98 départements français peuvent eux faire l'objet de restrictions d'eau. C'est un record depuis 2013, Juliette Pretachevski.
7: Plus de 200 arrêtés préfectoraux sur la consommation d'eau et une surveillance accrue sur tout le territoire français. Selon la gravité des situations, les autorités prévoient des restrictions sur le lavage des véhicules, le remplissage des piscines privées ou encore l'arrosage des jardins, mais aussi des restrictions sur l'irrigation agricole. En juillet et en août, 82% de l'eau consommée l'est par l'agriculture et la sécheresse est un facteur aggravant. Julie Trottier, directrice de recherche au CNRS, spécialiste de l'eau.
8: Si c'est combiné avec une sécheresse, les nappes ne sont pas rechargées, les rivières ne...
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1: C'est le journal, tout de suite. Bonjour Marion Cazanov.
3: Bonjour Andréane.
1: À la une, les brasiers en France, les incendies rongent des milliers d'hectares de forêt.
3: Le feu continue de progresser à Fontainebleau, au sud de Paris. Plus de 1900 hectares partis en cendres, des centaines de pompiers mobilisés. Une saison des feux inédite et sous une intense vague de chaleur. C'est sous la canicule que vont défiler des milliers de soldats à Paris à l'occasion de la fête nationale. Une parade particulièrement importante aujourd'hui. Sous le signe du réveil stratégique de l'Europe, 500 soldats de la coalition des volontaires y participe. Cette coalition de soutien pour l'Ukraine se rassemblait justement hier pour un sommet à Paris. Ses membres ont promis d'aider encore plus l'Ukraine, notamment pour sa défense anti-aérienne. Nouvelles frappes iraniennes et américaines au Moyen-Orient. Les attaques se poursuivent tandis que Donald Trump laisse la porte ouverte aux négociations et continue de lorgner sur le détroit d'Ormuz. Et puis une place en finale du mondial à la clé ce soir à Dallas. La France et l'Espagne s'affrontent donc ce soir. Une rencontre ternie par des sorties racistes, des propos largement condamnés à l'international.
1: Plus de 32 000 hectares partis en fumée en France. La saison des feux bat tous les records.
3: 32 000 hectares, c'est trois fois Paris et c'est déjà plus que la saison des incendies de l'an dernier. Des centaines de pompiers luttent en ce moment contre les flammes dans la forêt de Fontainebleau, au sud de Paris. Un incendie inédit. Plus de 1900 hectares là-bas ont été détruits. 800 pompiers sont mobilisés ce matin. Vous êtes sur place, Baptiste Coulon. Baptiste, le feu poursuit donc sa progression ce matin.
4: Oui, les deux principaux foyers de l'incendie sont toujours actifs et les pompiers toujours à l'œuvre. On les a vus en arrivant tout à l'heure tenter d'éteindre en bord de route des lisières toujours fumantes qui provoquent un panache de fumée encore impressionnant au-dessus de la forêt de Fontainebleau. Fixer les lisières, c'est la première étape pour fixer l'incendie dans son ensemble, faire en sorte qu'il ne progresse plus. C'est l'objectif du jour, me disait un pompier tout à l'heure. Le souci est que les conditions météo seront à nouveau défavorables aujourd'hui. 36 degrés attendus, un taux d'humidité très faible et le vent qui devrait à nouveau se lever. Ce qui ne facilite pas non plus le travail des secours, c'est le terrain escarpé, difficile d'accès. Alors de nouveaux engins pourraient être engagés aujourd'hui, en l'occurrence des bulldozers de l'armée, explique le commandant Jean-Marc Sicard.
5: L'idée c'est de les utiliser à des endroits où les accès sont un peu compliqués pour niveler les pistes et permettre l'accès ensuite à nos engins. Pour qu'on puisse s'approcher le plus possible des lisières et encore une fois essayer de traiter et de fixer ces lisières.
4: Et maintenant que le jour est levé, les Canadairs ont repris leur rotation il y a quelques minutes. Un appui aérien essentiel pour venir à bout du sinistre. Chaque engin permet, on le rappelle, de larguer jusqu'à 6000 litres d'eau à chaque passage.
3: Baptiste Coulon, en direct de cette forêt de Fontainebleau au sud de Paris, le ministre de l'Intérieur a annoncé hier que 59 personnes ont été interpellées en France en lien avec les incendies. 59, dont deux concernant celui de Fontainebleau. Des incendies dopés par la chaleur. Plus d'un tiers des Français est toujours concerné aujourd'hui par le plus haut niveau d'alerte canicule de Météo France.
1: Et c'est donc sous cette vague de chaleur que des milliers de militaires défilent ce matin à Paris.
3: À l'occasion de la fête nationale et sa traditionnelle parade militaire, elle sera particulièrement importante cette année où les Européens vont effectuer une démonstration de force au lendemain d'un sommet de soutien à l'Ukraine. On va en reparler. 25 chefs d'État européens seront présents. Le président ukrainien va aussi, Volodymyr Zelensky. Franck Alexandre, le défilé commence dans deux heures sur la traditionnelle parade militaire. Elle sera particulièrement importante cette année où les Européens vont effectuer une démonstration de force au lendemain d'un sommet de soutien à l'Ukraine. On va en reparler. 25 chefs d'État européens seront

0: dernier, 14 juillet, le président français Emmanuel Macron a voulu un défilé pensé comme un signalement stratégique, afficher une crédibilité militaire, montrer à la Russie de Vladimir Poutine que l'Europe est prête à s'engager. Cette année, le défilé sera donc massifié, historique, dit-on, avec un record de 6800 militaires sur les Champs-Élysées et dans le ciel de Paris, des avions équipés d'armements fictifs, symbole d'une armée française épaulée de ses alliés, prête au combat. Les hélicoptères, cette fois, défileront au-dessus des chars. Il y aura des drones, des matériels modernes, donc, pour porter deux messages. La France est prête à s'engager. Elle est capable aussi d'être nation cadre dans des coalitions. Voilà, tout est en train de se mettre en place ici sur les Champs-Élysées. Coup d'envoi dans 2 heures avec l'arrivée des avions de chasse et des pilotes ukrainiens qui seront à bord des Mirage 2000.
1: Franck Alexandre, avec les moyens techniques de Steven Elsley. On vous retrouve donc dans 1 heure, à 1 heure du coup d'envoi de ce défilé militaire sur les Champs-Élysées et 500 soldats de la coalition des volontaires pour l'Ukraine dont on parlait vont défiler. Cette coalition s'est réunie hier en sommet à Paris en présence du président ukrainien. Les dirigeants ou représentants des 37 pays membres ont réaffirmé leur soutien à Kiev. Ils prévoient de renforcer leur aide en matière de défense anti-aérienne. L'idée était aussi de montrer que les Européens sont prêts à mettre les moyens pour assurer leur propre sécurité. Sofia Katsenkova.
2: 9 pays européens, dont la France, le Royaume-Uni ou encore les Pays-Bas, avec l'Ukraine, ont annoncé une coalition anti-balistique. Objectif, développer une défense capable de détecter et intercepter les futures menaces visant l'Europe. Kiev doit aussi recevoir de nouvelles batteries anti-aériennes, des radars et des intercepteurs de la part des pays membres de la coalition. L'accord signé ce lundi prévoit aussi la production sous licence en Ukraine de bombes guidées et des missiles de croisière. Autre annonce majeure, l'Ukraine veut acquérir 16 avions Rafale qui pourraient voler dès 2028. La coalition prépare aussi l'après-guerre avec une force multinationale déployée seulement après un cessez-le-feu durable.
3: Nous avons à cet égard décidé des exercices qui se tiendront dans les prochains mois. Ils seront donc déployés dans les pays voisins de l'Ukraine pour valider nos plans de déploiement et démontrer que nous sommes prêts, déterminés et crédibles. Je veux le dire avec clarté, le soutien à l'Ukraine est un investissement dans notre propre sécurité. Et ceux qui pensent que cette guerre s'arrêtera aux frontières ukrainiennes si nous cédons ou cherchons des moyens d'accommoder l'agresseur se trompent.
2: Pour Emmanuel Macron, l'enjeu est aussi politique. Garder l'initiative et montrer que les Européens peuvent prendre en main leur propre sécurité. Reste à transformer ces engagements en capacités réelles sur le terrain, car ce chantier risque de prendre du temps.
1: Une coalition des volontaires qualifiée de coalition de va-t-en-guerre hier par la Russie. Moscou a lancé une nouvelle attaque sur la capitale ukrainienne. Cette nuit, des explosions ont retenti à Kiev il y a quelques heures. Aucune victime n'a été signalée.
4: Des explosions rapportées aussi cette nuit en Iran et dans le Golfe.
1: Téhéran a revendiqué ce matin des frappes sur une base américaine à Bahreïn. 2 tankers émiriens ont été touchés aussi dans le détroit d'Ormuz. Un membre d'équipage est mort. Au-delà du Golfe, la Jordanie affirme ce matin avoir intercepté 4 missiles iraniens. Les États-Unis, eux, ont mené de nouvelles frappes sur l'Iran. Des explosions ont été signalées à Bandar Abbas, au bord du détroit d'Ormuz. La tension continue de monter autour de ce passage stratégique. Si le président américain Donald Trump assure qu'un accord est toujours possible, il s'apprête à remettre en place un blocus des ports iraniens. Édouard Maille.
5: Un blocus des ports iraniens à partir de ce mardi 16h, heure de Washington, selon l'annonce du commandement américain pour le Moyen-Orient. Ce blocus avait été instauré en avril pour faire pression sur l'Iran avant d'être levé en juin dans le cadre des négociations. Et Donald Trump a affirmé ce lundi dans une interview par téléphone sur la chaîne Fox News sa volonté de contrôler le détroit d'Ormuz après avoir dénoncé la violation à ses yeux de l'accord par l'Iran.
6: Nous allons donc les frapper très durement et nous allons garder le contrôle du détroit et nous allons probablement en assurer la gestion. Nous en deviendrons les gardiens. On pourrait même nous appeler les anges gardiens du détroit. Et nous devrions être remboursés pour cela. Quand nous le ferons, nous serons remboursés parce que les autres nations sont très riches et qu'elles sont de notre côté.
5: Une taxe de 20% a précisé le président sur son réseau Truth Social, une taxe à laquelle s'était pourtant opposé Washington, qui estimait qu'aucun pays n'avait le droit de l'imposer. Et ce qui peut être vu comme un nouveau signe de l'intensification des tensions, Donald Trump a annoncé qu'il s'adressera au pays ce jeudi soir, mais sans préciser s'il sera question de l'Iran. Édouard Maille, Atlanta, RFI.
1: Donald Trump a raison, ironise la diplomatie iranienne. Quiconque protège le détroit doit être rémunéré. C'est l'Iran qui en premier a voulu mettre en place des frais de service dans ce détroit d'Ormuz.
4: RFI 7h09 à Rabat au Maroc. Une figure de la

0: presse indépendante en prison.
1: Halim Rabet a été interpellé dimanche à son arrivée dans le pays. Il est accusé de diffusion de fausses informations. Exilé à l'étranger depuis plusieurs années, ce franco-marocain avait été interdit d'exercer au Maroc entre avril 2005 et avril 2015 à la suite de déclarations sur les Sahraouis des camps de Tindouf. Halim Rabet a été interrogé hier soir par un procureur qui l'a maintenu en détention. Oussama Bouajila est directeur du bureau Afrique du Nord de l'association Reporters sans frontières. Il dénonce une répression politique.
2: Rien n'explique le placement d'un journaliste en prison à cause de son activité journalistique.
3: À ce stade, on n'a aucune indication sur les faits exacts qui lui seraient reprochés.
2: Exactement, tout à fait. Lorsqu'il était à Tanger, il a eu des informations de la part des policiers sur place. Il serait poursuivi pour diffusion de fausses informations, portant atteinte aux institutions constitutionnelles. Et c'est tout ce qu'on dispose comme éléments et informations à l'heure actuelle. Poursuivre un journaliste critique pour avoir exercé son métier, ce n'est pas une application de la loi. C'est au contraire, c'est une répression politique qu'on dénonce. On compte sur la bonne intention de la justice marocaine et on retire notre appel pour sa libération.
1: Oussama Bouajila du bureau Afrique du Nord de RSF, propos recueillis par David Bachet. On ne sait pas encore s'il sera question d'Halim Rabet demain lors de la visite du Premier ministre français. Sébastien Lecornu sera à Rabat demain et après-demain pour consolider le rapprochement entre les deux pays. Des relations au beau fixe depuis que la France a reconnu il y a 2 ans la souveraineté marocaine sur le territoire disputé du Sahara occidental.
0: Allez, encore quelques heures à patienter. La journée va être longue pour les fans de foot.
1: Ah oui, la première demi-finale du mondial, c'est ce soir à Dallas, au Texas. Un choc entre la France et l'Espagne. Une équipe de France qui aura essuyé plusieurs sorties racistes ces dernières semaines par des personnalités politiques. Au Paraguay, en Argentine, en Espagne aussi. L'ancien Premier ministre espagnol Mariano Rajoy disait ce week-end qu'il n'y avait aucun Français parmi les Bleus. Des déclarations aussitôt condamnées dans tout le pays et par ses supporters de la Roja, rencontrés par Vincent Souriot et Cyril Etienne à Dallas.
4: On le rencontre devant l'hôtel de la sélection espagnole dans le centre de Dallas. Assister à des matchs de Coupe du Monde, c'était un rêve de gosse pour David Gallardo et il ne supporte pas que la xénophobie d'un responsable politique vienne polluer le tournoi.
5: Peu importe la couleur de la peau, les croyances religieuses, que ce soit un homme ou une femme, je m'en fiche. Le racisme doit rester en dehors du football et de la vie en général. Ces déclarations sont insupportables, surtout venant d'un ancien dirigeant espagnol. Et encore plus quand je vois à quel point, en tant qu'espagnol dans un pays étranger, je suis reçu ici de manière exceptionnelle.
4: Après l'épisode de l'élu paraguayenne, que le 11 tricolore soit de nouveau pris pour cible, Juan, un supporter espagnol installé à Miami depuis une vingtaine d'années, y voit le dérapage d'un ancien Premier ministre en roue libre qui cherche à se faire de la publicité.
6: Il l'a sans doute fait de manière à ternir l'image de la France, mais l'équipe de France est une grande équipe dans tous les compartiments du jeu et ils peuvent en être fiers. Je ne sais pas pourquoi il s'est permis ce genre de commentaires, peut-être pour faire vendre du papier. J'ai suivi les réactions des joueurs espagnols. Tout le monde est sur la même ligne. Personne ne comprend et personne ne soutient ses propos. Personne ne sera d'accord avec lui. Ça n'a juste aucun sens.
4: La meilleure réponse à tout ça, disent-ils, se concentrer sur le sport, car d'après eux, ce match France-Espagne s'annonce comme l'un des plus beaux de ces 30 dernières années. Vincent Souriot, Cyril Etienne, Dallas RFI.
1: Un des plus beaux matchs de ces 30 dernières années. 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

Ouais, tu sais, c'était samedi, là, à côté de la maison de la radio. Je marchais dans la rue, et puis il y a une fille juste devant moi, avec ses grands cheveux blonds, tu vois. J'ai commencé à la suivre parce que, je sais pas, j'avais envie de baiser, puis tout d'un coup, elle s'est retournée, et là...

0: crois ça.
1: Alors ? Alors ?
2: Alors je me dis, ok, c'est bon, je rentre chez moi, je la dépasse et puis je marche avenue du président Kennedy jusqu'à la place de Varsovie, puis il faisait bon et c'était cool. Et puis là je me retourne

0: Fallu. C'est un mot, c'est quoi? C'est pas assez compliqué, ça?
1: Non, il aurait mieux fallu. C'est conditionnel passé, première forme. Tu vois, on aurait pu dire il aurait mieux valu aussi, mais du verbe valoir. Tu t'étais plus élégant.
0: Alors?
1: Ben, voilà.
2: Alors?

0: Salut Sandrine, tu vas bien ? Super. Ok, tout le monde est prêt ? On est en direct dans une minute, moteur. Silence plateau. Donc on envoie le bulletin météo juste après les infos, c'est parti.
1: Ce midi dans votre bulletin météo, rien de frais, rien de nouveau. Les températures sont en hausse et le soleil tape sur les côtes. À la frontière est, pourtant, c'est le grand retour des bottes. Une pluie battante, des orages, mais rien d'inquiétant. Profitez de la plage et des compotes. Je peux au moins vous garantir à cet instant qu'il va faire chaud.
2: Il fait chaud là, non ?

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2: Le journal de Martin Guez. Martin, la France défile en ce 14 juillet 7000 soldats ou garde à vous, ça débute dans une heure.
4: La dernière d'air pour Emmanuel Macron en tant que président français, le chef de l'État qui a vu les choses en grand pour l'occasion et qui a invité l'Ukraine et la coalition des volontaires à participer. Nous retrouvons Franck Alexandre sur les Champs-Élysées dans un instant. Ce 14 juillet 2026 qui marque aussi les 10 ans de l'attentat de Nice qui avait fait 86 morts. 10 ans plus tard, l'enquête n'avance toujours pas. Insoutenable pour les familles des victimes. Une minute de silence sera d'ailleurs observée avant la demi-finale du Mondial tout à l'heure entre la France et l'Espagne. Ce sera à Dallas. Un choc que les Bleus abordent avec confiance et avec le sourire. Comme aux premières heures de la guerre au Moyen-Orient, les États-Unis bombardent l'Iran et annoncent instaurer à nouveau un blocus des ports iraniens, tandis que Téhéran continue de frapper les bases américaines dans le Golfe. Et puis enfin des feux de forêt un peu partout sur le continent européen, y compris en Grande-Bretagne, pourtant peu habituée à de tels brasiers.
2: Une toute dernière en fanfare pour Emmanuel Macron.
4: Qui ne compte pas se défiler et qui a vu les choses en grand. Près de 7000 militaires pour ce dernier défilé du 14 juillet en tant que président de la République pour Emmanuel Macron. Défilé qui débute dans un peu moins d'une heure sur les Champs-Élysées. On le retrouve en direct, notre spécialiste des questions de défense, Franck Alexandre. Bonjour Franck.
5: Bonjour Martin.
4: Le défilé qui s'annonce exceptionnel en présence de 25 chefs d'État européens, notamment l'Ukrainien Volodymyr Zelensky. Un symbole, Franck, qui veut marquer le sursaut stratégique de l'Europe face à la Russie. Et pour nous en parler, vous n'êtes pas tout seul, vous êtes accompagné d'un officier d'artillerie.
5: Oui, absolument. Et une parade, hein, Martin, pour porter un message, dire que la France n'est pas seule. Il y aura donc des Polonais, des Allemands, des Britanniques, des Roumains aux côtés des soldats français pour ouvrir ce défilé. Et il y aura également des soldats ukrainiens, sous les yeux d'ailleurs du président Zelensky. À mes côtés, hein, l'artilleur français, le capitaine Arnaud du 11e régiment d'artillerie de marine de Rennes. Ces soldats ukrainiens, vous les connaissez bien, capitaine. Vous les avez d'ailleurs formés sur canon César.
6: Oui, tout à fait, je les connais bien et j'ai eu l'opportunité de former le bataillon d'artillerie de la brigade Anne de Kiev à l'automne 2024 avec la 4e batterie du 11e régiment d'artillerie de marine que je commandais à l'époque. Donc on les a formés sur canon César, mortier de 120 mm, système de missiles solaire Mistral et détection radar. Ce bataillon était constitué donc d'officiers, de sous-officiers et de militaires du rang ukrainiens.
5: Des soldats déterminés, sitôt formés, sitôt envoyés au combat.
6: Oui, tout à fait. Donc des soldats de grande valeur et ma mission était de les entraîner afin qu'ils soient déployables en zone de guerre dès leur retour en Ukraine.
5: Un défilé cette année, capitaine, pensé comme un signalement stratégique, on l'a dit, avec des matériels qui viennent d'arriver dans les forces, en particulier le MEPAC. Vous venez de le percevoir, qu'est-ce que c'est le MEPAC ?
6: Alors le MEPAC, c'est le mortier embarqué pour l'appui au contact. Donc en fait, c'est un véhicule Griffon, comme on en verra beaucoup sur les champs tout à l'heure. Ce véhicule a la particularité d'avoir deux grosses trappes sur le toit qui vont s'ouvrir et qui laissent apparaître le tube du mortier. Auparavant, on avait des mortiers tractés et ça nous permet d'être plus mobile, plus efficace pour le délivrer des feux et ça vient bien en complément du canon César.
5: Et en complément des drones, on va en voir beaucoup. Qu'est-ce qu'on va voir ?
6: Alors on va voir l'ensemble de la gamme de drones, de la gamme tactique, donc vraiment du drone du combattant jusqu'au drone à vocation plus stratégique et notamment les drones S-100 utilisés par la Marine nationale.
5: Et y compris l'escadron de drones de chasse du 1er régiment de marine.
6: Tout à fait, le 1er régiment d'infanterie de marine a été leader et précurseur dans la dronisation de l'armée de terre au niveau tactique, au niveau du combattant, avec son escadron de drones de chasse. On appelle aujourd'hui unité de drones de contact qui est déployée dans toutes les brigades.
5: Voilà, vous avez 16 ans de service, capitaine, elle a bien changé cette armée en 16 ans.
6: Oui, elle a bien changé. Je pense que si on prenait une photo du sergent que j'étais il y a 16 ans et le capitaine que je suis devenu, au-delà du galon, la tenue a changé, l'armement a changé, les métiers ont changé. C'était l'époque de l'armée de terre, les 400 métiers. Je pense qu'aujourd'hui, on a bien doublé le nombre de spécialisations et de métiers possibles.
5: Cette armée en 16 ans.
6: Oui, elle a bien changé. Je pense que si on prenait une photo du sergent que j'étais il y a 16 ans et le capitaine que je suis devenu, au-delà du galon, la tenue a changé, l'armement a changé, les métiers ont changé. C'était l'époque.

0: Un défilé auquel prennent part également, on l'a dit, 500 soldats étrangers de la coalition des volontaires. Coalition qui se réunissait hier dans la capitale française au soutien de l'Ukraine. Il a notamment été question de la création d'une coalition antibalistique. 9 pays européens se sont engagés à créer une alliance purement défensive pour développer des capacités antibalistiques en Europe face aux attaques aériennes de la Russie. Et puis une autre annonce, c'est l'acquisition à horizon 2028 de 16 avions de combat français Rafale par Kiev.
1: Ce 14 juillet 2026, Martin, marque aussi les 10 ans de l'attentat de Nice.
0: Un camion de 19 tonnes qui avait foncé dans la foule, venu assister au feu d'artifice. Le conducteur, le Tunisien Mohamed Lawesh Bouhlel, qui sera finalement abattu par la police. Attentat qui avait fait 86 morts. Et si la justice antiterroriste a condamné en 2022 des complices du tueur, aucun procès ni aucune conclusion n'ont été rendus sur le dispositif de sécurité de l'époque. L'enquête qui est au point mort depuis 10 ans, une attente insupportable pour les victimes. Célia Vial a perdu sa mère dans le drame. Elle est l'ex-coprésidente de l'association La Promenade des anges.
2: Il se trouve que, bah oui, on peut en effet, grâce à ces vidéosurveillances, constater que un 19 tonnes s'est introduit pendant 3 jours d'affilée, tous les jours, à plusieurs reprises, sur la promenade des Anglais, interdite aux véhicules de plus de 3,5 tonnes. Là, il a donc fait des essais de passer sous les pergolas, il a fait un demi-tour sur le trottoir, enfin bon, donc ça. Et puis la deuxième chose, surtout la grosse zone d'ombre, c'est le dispositif de sécurité. On ne l'a toujours pas, on ne le comprend toujours pas, on ne sait pas qui était où, avec quel matériel, quel équipement, qui est sorti à quel moment du poste, qui s'est mis à quel endroit, à rien. On sait, le seul qu'on sait, c'est la municipalité, la police municipale, et c'était la mission, c'était de la circulation, de la gestion de la circulation. C'était à aucun moment la sécurisation en elle-même.
0: Des propos recueillis à Nice au micro de RFI d'Elisa Amourette, un hommage qui est prévu tout à l'heure à Nice en présence d'Emmanuel Macron. Une minute de silence sera aussi observée à Dallas avant le match entre la France et l'Espagne en demi-finale de la Coupe du Monde.
1: On en reparle de ces commémorations dans la revue de presse internationale après ce journal, un moment de recueillement donc, Martin, avant une avalanche de talents.
0: Et sans doute les deux meilleures équipes du monde. En ce moment, Andréane, la France qui est première au classement FIFA, l'Espagne est troisième, les deux équipes empilent les buts sans en prendre ou presque. Difficile donc de dégager un favori, même si les Français ont jusqu'ici remporté leurs 6 rencontres dans la Coupe du Monde. Des bleus ultra soudés, une vraie équipe de copains. Bref, le groupe vit bien, Cédric de Oliveira.
3: Des rires, du chambrage, de la bonne humeur. Assister à un entraînement de l'équipe de France, c'est l'assurance de sentir les bonnes vibrations d'un groupe qui vit bien. Impression confirmée par le milieu de terrain, Adrien Rabiot.
4: On sent vraiment qu'il y a une osmose, une vraie cohésion. Ça fonctionne très bien et je pense que c'est une grande part de cette réussite.
3: Depuis le début de la Coupe du Monde, les Bleus sont impressionnants par leur fulgurance offensive mais aussi par leur solidarité, comme l'explique le défenseur Jules Koundé.
5: On prend du plaisir à jouer ensemble, on joue les uns pour les autres, on fait les efforts les uns pour les autres. Ça amène évidemment dehors du terrain beaucoup de joie, beaucoup de bonne humeur, beaucoup de positivité.
3: Une bande de potes qui s'amusent et qui se côtoient depuis plusieurs années maintenant, avec Kylian Mbappé en capitaine, et qui s'est davantage soudé après le décès de la mère de leur sélectionneur Didier Deschamps en pleine Coupe du Monde.
4: Les difficultés qu'a connues le coach aussi, qui nous ont rapprochés, qui nous ont resserrés, sachant que c'est aussi la dernière compétition du coach à la tête de l'équipe de France. Il y a plein de choses qui font que ça semble être le bon moment.
3: Il reste 2 matchs à Didier Deschamps sur le banc des Bleus et une 3e étoile à aller chercher pour que l'aventure se termine de la plus belle des manières. Cédric de Oliveira, Dallas, RFI.
0: Et Cédric de Oliveira qui commentera ce soir France-Espagne sur RFI. Ce sera à suivre à partir de 18h47, temps universel précisément, sur nos antennes Afrique. Baptiste Leduc et Patrick Juillard seront en studio à Paris. Et puis l'autre demi-finale opposera demain à Atlanta, l'Angleterre, à l'Argentine.
1: Pas en avant, 3 pas en arrière pour les États-Unis au Moyen-Orient.
0: Où se déroulent des événements déjà vécus pendant des semaines entre le 28 février et le 8 avril, à savoir des frappes américaines en Iran où 23 personnes ont été tuées en une semaine. Alors que les États-Unis ont mené pour la 3e nuit consécutive des séries de bombardements et ils réinstaurent un blocus maritime sur les ports iraniens. Blocus qui entrera en vigueur à 20h temps universel. Blocus qui avait été levé lors du protocole d'accord signé à la mi-juin. Donald Trump estime que son pays a pris le contrôle du détroit d'Ormuz et il envisage même d'instaurer un droit de passage sur cette voie maritime ô combien stratégique. Le chercheur Pierre Razou, directeur académique de la Fondation pour la maîtrise des enjeux stratégiques, estime lui que personne ne peut exercer un contrôle total de cette voie de navigation.
6: Le paradoxe, c'est que personne ne contrôle vraiment le détroit d'Ormuz. En fait, c'est un coude maritime. Physiquement, il n'y a pas de bateaux qui sont là, de mines qui empêchent de passer. Simplement,

0: tout navire, qu'il soit militaire ou commercial, qui passe à travers ce détroit, se met sous la menace de frappe venant du territoire iranien. Les moyens de harcèlement de l'Iran sont multiples et les États-Unis ne peuvent pas frapper en même temps sur tous ces vecteurs ou tous ces moyens. Et donc, on a d'un côté, si vous voulez, c'est un petit peu une stratégie de harcèlement face à une stratégie du gros bâton. Le gros bâton américain peut détruire certains éléments, mais pas tous en même temps. Donc, en fait, d'un côté, on a une stratégie d'usure, donc du côté iranien, qui est planifiée et conçue sur le long terme, c'est-à-dire avec des Iraniens qui disent il est possible de continuer à harceler pendant des mois le détroit, et de l'autre côté, une présence militaire que les États-Unis ne pourront pas conserver indéfiniment sur place.
1: Des propos recueillis par Guilhem Deltay, le Parlement iranien qui a lui commencé à étudier un projet de loi sur le détroit d'Ormuz, sans donner plus de précisions sur le contenu du texte. L'Iran qui a de nouveau mené des frappes à Bahreïn, en Jordanie et aux Émirats arabes unis durant la nuit. Le Moyen-Orient par ailleurs, où les rebelles Houthis au Yémen ont mené des frappes vers l'Arabie Saoudite, et ce alors que le gouvernement yéménite soutenu par Riyad avait dit auparavant être l'auteur de tirs contre l'aéroport de Sanaa, aéroport romain des Houthis. C'est la pire attaque depuis des années entre les deux parties qui menace la trêve négociée par l'ONU en 2022. Et puis le Liban et Israël qui entament à l'instant à Rome de nouvelles négociations sous l'égide des États-Unis. Les deux pays qui avaient conclu le 26 juin un accord cadre en vue d'une paix durable à l'issue de 5 cycles de négociations à Washington.
2: En République démocratique du Congo, l'épidémie d'Ebola progresse dans la région de Nizi.
1: Localité de l'Ituri, située à une dizaine de kilomètres de Bounia, la capitale provinciale. La zone de santé de Nizi, qui est confrontée à la sécurité, au déplacement de population et à une surveillance rendue difficile. RFI a pu joindre le ministre congolais de la Santé, Roger Samuel Kamba. Il explique à Passion Ligodi pourquoi Nizi est aujourd'hui l'un des principaux points de préoccupation de la riposte.
3: Le vrai problème de Nizi, c'est l'insécurité liée aux groupes armés et d'autre part, les déplacés depuis plusieurs années. Il y a plusieurs camps de déplacés ici, il y en a au moins 69 et ça fait plus d'un million de personnes. Ce sont par définition donc des personnes qui ne sont pas fixes, qui ont des gros besoins humanitaires, notamment le besoin en eau. Donc ce sont ces zones-là qui sont vraiment pourvoyeuses, malheureusement, de beaucoup de cas. Donc Nizi fait partie des zones où nous avons beaucoup de difficultés du fait de l'insécurité. Il y a des où on a du mal à pénétrer, où on a du mal à suivre les contacts. L'idée vraiment avec le gouverneur militaire, c'est de contrôler la mobilité et avec les leaders locaux, de pouvoir pénétrer les zones les plus difficiles en termes d'insécurité et en termes de personnes déplacées.
1: Le ministre congolais de la Santé, Roger Samuel Kamba, qui répondait à Passion Ligodi, selon le dernier bilan publié dimanche par les autorités congolaises, le bilan de l'épidémie d'Ebola est de 772 décès pour près de 1900 cas confirmés. Au Maroc, le journaliste Ali Lemradet a été interpellé à son arrivée ce dimanche à Tanger. Il est une figure de la presse indépendante marocaine, exilé à l'étranger depuis plusieurs années, accusé de diffusion présumée de fausses informations. Il avait déjà été interdit d'exercer le journalisme au Maroc entre 2005 et 2015 à la suite de déclarations sur les Sahraouis des camps de Tindouf. Il a déjà fait de la prison en 2003 pour outrage au roi. Dans un communiqué, la justice marocaine détaille que sur instruction de ce parquet général, le journaliste a été transféré au siège de la Brigade nationale de la police judiciaire de Casablanca et placé en garde à vue. Et puis le Maroc toujours, où le Premier ministre français Sébastien Lecornu a annoncé se rendre. Il sera ce mercredi et ce jeudi à Rabat pour consolider le rapprochement entre la France et le Maroc, avec en ligne de mire une possible future visite du roi Mohamed VI à Paris. Il sera accompagné d'une douzaine de ministres, dont ceux des Affaires étrangères Jean-Noël Barrot et de l'Intérieur Laurent Nunez.
2: Martin, on termine ce journal en Europe, où les incendies n'épargnent personne.
1: Et la France qui fait toujours face à la canicule et aux feux de forêt. Plus de 1900 hectares qui ont été ravagés par les flammes dans la forêt de Fontainebleau, au sud de Paris. Deux personnes ont été interpellées alors que cet incendie pourrait être d'origine criminelle. La France, qui n'est pas le seul pays européen concerné, la péninsule ibérique, mais aussi, chose plus rare, le Royaume-Uni est sous la menace des flammes. Précision à Londres, Sarah Menaï.
4: C'est une alerte du Natural England, un organisme public chargé de conseiller le gouvernement britannique sur la protection de la nature, un organisme qui juge aujourd'hui le risque de feux de forêt exceptionnel sur l'île de Wight ainsi que dans deux villes balnéaires du sud de l'Angleterre. Alors cette classification signifie qu'en cas de départ de feu, l'incendie pourrait être particulièrement dévastateur, notamment en raison de la sécheresse des sols et de la violence des vents. De leur côté, les pompiers de Londres ont classé la capitale britannique en niveau de risque extrême de départ de feu durant le week-end et dans le nord de l'Angleterre, ils combattent toujours les flammes à plusieurs endroits, comme le reste de l'Europe. Le Royaume-Uni, qui vient de connaître son mois de juin le plus chaud depuis le début des relevés météorologiques il y a plus d'un siècle, continue de subir une vague de chaleur cette semaine avec des températures encore nettement supérieures aux normales de saison. Sarah Menei, Londres, RFI.
1: Et à Londres, il est 8h15, 9h15. Ici à Paris, je vous laisse la parole, André Mellard.
2: Merci Martin Guez. Et les incendies, on en reparle dans une poignée de secondes, notamment avec le Canada berceau.
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Bonjour à toutes et à tous, j'espère que vous n'avez pas oublié de changer l'heure de vos pendules. Sinon, ça doit faire une heure que vous attendez que Flashback commence. Et je vous vois déjà en train de râler en disant « Tu vois, alternante, ils sont pas fichus de respecter les horaires !» Trêve de plaisanterie. Très heureux de vous retrouver pour notre rendez-vous bimensuel qui vous transporte dans les années 60, 70, 80 et même plus si affinité. Et on commence avec Blondie en 1980 avec « Call me », c'est-à-dire « Appelle-moi ». Oh oui, ce serait avec plaisir, Madame DeBerry.

c'était Blondie en 1980 et savez-vous que c'est Debbie Harry qui avait elle-même coécrit cette chanson guidée par le producteur Giorgio Moroder pour la bande originale du film American Gigolo, sorti donc en 1980 et réalisé par Paul Schrader.

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Oui, c'était le groupe de ska britannique Madness en 1982, extrait de l'album The Rise and Fall, l'ascension et la chute. Je vous parle.

Abaya, Véronique Sanson, ce que nous venons d'entendre est en fait une nouvelle version de cette chanson parue en 1994. Oui, je sais, je suis un peu sorti des années 60, 70 et 80, mais là, eh bien, c'est vraiment par affinité. La version originale datait, elle, de 1972. Elle figurait même sur le tout premier album de la chanteuse intitulé tout simplement Véronique Sanson avant d'être rebaptisée Amoureuse du nom de la chanson placée en ouverture de cet album. À noter qu'au moment où Véronique Sanson a composé ce titre, elle n'avait jamais mis les pieds à Bahia. Elle avait tout bonnement choisi cette cité brésilienne pour la sonorité de son nom qui avait boosté son imagination. Je vous propose maintenant la version originale de 1972, beaucoup plus romantique.

0: L'année 1964 vit l'apparition du premier groupe rock londonien appelé Interracial, qui prit pour nom les Equals. Formé à l'origine par le guitariste Eddie Grant avec John Hall aux percussions, Derve Gordon au chant, Pat Lloyd à la guitare rythmique et Lincoln Gordon à la basse, les Equals devaient sortir leur premier simple en 1966, suivi d'un second l'année suivante. Sur celui-ci figurait en face B un titre Baby Come Back qui devait connaître une diffusion correcte mais sans plus. Ce n'est que l'année suivante, nous étions alors en 1968, que Baby Come Back atteignit, suite à sa réédition, la première place au hit-parade britannique, et ce, durant 3 semaines consécutives. Il faut préciser que dans l'intervalle, le groupe avait atteint des ventes impressionnantes dans le reste de l'Europe. Extrait de leur album Uniqualed Equals, qu'on peut traduire par inégaux égaux, voici donc Baby Come Back, chérie revient.
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Et voilà que 20 ans plus tard, en 1988, notre ami Eddy Grant, un des deux fondateurs des Equals, réapparaît dans la catégorie musique du monde avec une chanson anti-apartheid, Give Me Up, Johanna, qui se classera dans les 10 premières places des hit parades européens. Ce titre dénonçait le système d'apartheid alors en place en Afrique du Sud et fut donc interdit par son gouvernement. Néanmoins, il fut largement diffusé dans le pays et devint immensément populaire.

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2: Je veux maintenant vous parler d'un conflit au sein du groupe Police. Selon les informations du journal britannique The Sun du 24 août, relayé par le journal Le Monde, deux ex-membres de Police ont déposé plainte devant la Haute Cour de Londres contre le chanteur du groupe Sting, ainsi que sa société Magnetic Publishing Limited. Andy Summers et Stuart Copeland, guitaristes et batteurs de Police, ont décidé d'attaquer le leader du trio, l'accusant d'avoir indûment perçu des revenus liés aux compositions sans redistribution équitable des royalties. Le conflit concernerait notamment le tube Every Breath You Take, sorti en 1983. C'est quand même dommage au bout de tant d'années d'en arriver là. On écoute le corps du délit, Every Breath You Take, c'est-à-dire chaque fois que tu respires, et le climat autour de ce titre ne respire pas la joie, c'est le moins qu'on puisse dire.
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0: Vénus, c'était les Shocking Blue. Ce groupe néerlandais apparaît en 1967. Il est alors formé par Robbie Van Leeuwen, Cor van de Beek, Klaas van der Waal et le chanteur Fred de Wilde, qui sera remplacé un an plus tard par une fille, Mariska Veres. Bien le reprendra d'ailleurs, puisque en 1969, la chanson Venus occupe la première place des ventes en Belgique, en France, en Italie, Espagne et Allemagne, avant de décrocher la première place aux États-Unis en 1970. Et 17 ans plus tard, en 1986, le groupe féminin britannique Bananarama reprend cette chanson. Cette reprise se classe elle aussi numéro 1 aux États-Unis et se retrouve en tête des ventes dans plusieurs pays. 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

Le 5 août 1966 apparaissait chez tous les disquaires du Royaume-Uni l'album Revolver. Il faisait suite à Rubber Soul, dont je vous ai passé pas mal d'extraits dans cette séquence Beatles Flashback durant la dernière saison. Après le gigantesque succès de ce Rubber Soul, beaucoup de mélomanes attendaient les Beatles au tournant. Après avoir abandonné les vieux standards, les Beatles s'étaient décidés à montrer ce qu'ils savaient faire, et on avait vu. Avec Rubber Soul, le groupe se plaçait dans les tout premiers, sinon à la première place. Pour les quatre garçons, le problème était de tenir la longueur après ce coup d'éclat. Les 1 200 000 exemplaires de cet album, vendus en janvier 66, étaient déjà loin. Après quelques semaines de vacances, John Lennon, Paul McCartney, George Harrison et Richard Starkey se réunissent donc au studio EMI et se mettent au travail. La fabrication de ce nouveau LP va durer 40 jours, du 6 avril au 15 juin 1966. Je vous propose la chanson « Tomorrow Never Knows » qu'on peut traduire par « Demain ». On ne sait jamais. Tomorrow Never Knows, c'était le dernier titre de Revolver, celui qui annonce le travail futur. John l'appelle sa première œuvre psychédélique. En s'inspirant de livres orientaux, John voulait donner à sa chanson un aspect de mantra. Elle possède donc ce rythme lancinant, caractéristique des prières orientales. Ces phrases sans artifice décrivent les effets physiques et psychiques de la drogue. La conclusion de John est tragique. La drogue peut nous procurer une existence meilleure. La refuser, c'est se contenter du médiocre, du superficiel. Ça, c'est ce que pensait John à cette époque. Il n'avait pas encore le recul suffisant, à mon avis, pour se rendre compte des effets dévastateurs que peut avoir la drogue sur les organismes dans la vie quotidienne, notamment l'effet addictif. Par ailleurs, j'ajouterai que cette chanson, par son motif rythmique obsédant, a été considérée par certains comme précurseur de la musique techno. Relâche ton esprit, détends-toi et laisse-toi emporter par le courant, le flot de la vie bien sûr. Ce n'est pas mourir, ce n'est pas mourir. Arrête tes pensées, abandonne-toi au vide, tout brille, tout brille. Que tu puisses comprendre le sens du subconscient, c'est parler, c'est parler. Que l'amour soit tout, et qu'il soit en chacun, c'est connaître. Quand l'ignorance et la hâte pleurent les morts, c'est croire. Mais écoute la couleur de tes rêves, ce n'est pas vivre, ce n'est pas vivre. Ou bien joue le jeu de l'existence jusqu'à la fin du commencement. Voilà une traduction très sommaire de cette chanson que je vous laisse apprécier maintenant.

0: Je ne voudrais pas jouer les Michel Drucker, surnommé le roi des hommages posthumes, mais je ne pouvais pas non plus ne pas mentionner le décès à l'âge de 82 ans de John Lodge, chanteur et bassiste des Moody Blues. Avec lui, c'est le dernier membre de la formation initiale fondée en 1964 à Birmingham qui disparaît. Ne reste plus à ce jour que Justin Hayward, qui avait rejoint les Moody Blues à l'occasion d'une reformation en 1966. Les Moody Blues fut le premier groupe à réaliser la fusion entre le pop-rock et la musique classique orchestrale, créant ainsi le rock symphonique. Toutefois, cet aboutissement ne se fera pas sans peine. Des jours et des jours de galères et d'échecs se succéderont pour enfin aboutir à la sortie d'un album clé, Days of Future Past, le 17 novembre 1967. Il fait appel au London Festival Orchestra pour décrire les différents moments de la durée d'un homme. Naxx in White Satin sera la piste la plus marquante de cet album, devenant rapidement un succès international. 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

0: Suivront alors plusieurs albums qui rencontreront les faveurs du public, des publics pourrait-on dire, puisque le nombre de leurs fans croîtra sans cesse à travers tous les âges, mais aussi tous les pays. Parmi ces albums, On the Threshold of a Dream, Au seuil d'un rêve, paru en 1969 et sur lequel figure une de mes chansons favorites, Lazy Day. Lazy Day, Sunday Afternoon, Like to Get Your Feet Up, Watch TV. Jour de détente, un dimanche après-midi, vous vous installez à l'aise, les jambes bien calées pour regarder la télé. Mais pourquoi pas également écouter Flashback sur Alternante, n'est-ce pas? Bon, ça c'est moi qui le dis. Ils se lancent ensuite dans la description d'un dimanche paisible, bien au chaud, au sein du cocon familial, où l'on va pouvoir déguster un bon rôti et de délicieux gâteaux, avec l'appréhension de reprendre, hélas, le travail le lendemain. Voici les idées.
1: 1969.

La popularité des Moody Blues était telle en cette fin des 60s que même Léo Ferré devait les citer, et de belle façon, dans sa chanson « C'est extra » qu'on écoute maintenant. Place.

0: Et pour conclure sur les Moody Blues, je vous propose cette magnifique chanson interprétée par Justin Hayward, qui à la base devait être utilisée pour accompagner une publicité et qui se retrouva subitement en 5e position des ventes de disques au Royaume-Uni en août 1978. Il s'agissait de Forever Autumn, l'automne pour toujours. Une chanson triste, nostalgique, mais c'est une chanson d'automne, que voulez-vous.
1: 1978.

Eh bien oui, encore une fois, l'heure est passée très vite et je dois vous quitter rapidement. Aussi, je vous donne rendez-vous dans 2 semaines, le 9 novembre à 15h30 sur Alternant FM, bien sûr. Ne manquez pas le rendez-vous, en tout cas, moi j'y serai. Bah.

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2: Bonjour et bienvenue, 10h TU midi ici à Paris, le journal sur RFI.
3: Gilles Moreau.
2: C'est jour de fête nationale en France. Comme tous les ans, le défilé militaire s'était lancé sur les Champs-Élysées ce matin. Les cérémonies sont présidées une dernière fois par Emmanuel Macron qui, dans un an, aura achevé son second mandat. À quelques dizaines de kilomètres de là, la forêt brûle. Les pompiers espèrent fixer dans la journée l'incendie gigantesque qui ravage la forêt de Fontainebleau. Au Moyen-Orient, une troisième nuit consécutive de frappes américaines. Des cibles militaires ont été visées dans plusieurs villes portuaires du sud de l'Iran. Au Mondial de football, place au demi-finale avec pour commencer France-Espagne ce soir à Dallas. Une minute de silence sera observée en hommage aux victimes de l'attentat de Nice il y a 10 ans. Après avoir réuni à Paris un sommet sur l'Ukraine, Emmanuel Macron préside aujourd'hui une dernière fois donc les cérémonies de la fête nationale. À Paris, le défilé du 14 juillet vient de s'achever. Grosse affluence cette année pour assister à la traditionnelle parade militaire avec aussi un très imposant dispositif de sécurité. Marius Lafont, bonjour, vous êtes sur place.
4: Oui, tout à fait, tout à fait.
2: Les spectateurs, Marius, quittent peu à peu les Champs-Élysées.
4: Eh oui, sous le soleil, des milliers de spectateurs quittent la zone sécurisée. En effet, vous le disiez, gros dispositif de police pour filtrer les accès. C'est en raison du contexte sécuritaire en France. En discutant avec les spectateurs, leurs premières impressions vont à la taille de ce défilé particulièrement imposant cette année. Beaucoup de badauds s'étaient rassemblés sur le pont des Invalides à quelques mètres de moi pour voir passer les avions et la patrouille de France. Chez ces spectateurs, il y a aussi le sentiment d'avoir pu approcher la force militaire de la France, rassurant au vu du contexte géopolitique actuel. L'Ukraine, on le rappelle, était à l'honneur de ce défilé. Des soldats et des avions du pays ont participé. Volodymyr Zelensky, lui aussi, faisait partie des invités.
2: Merci Marius. Marius Lafont avec Jade Elkoury pour les moyens techniques sur les Champs-Élysées, donc à Paris. Au Moyen-Orient, on vient d'assister à une troisième nuit consécutive de frappes américaines. Des cibles militaires ont été visées dans plusieurs villes portuaires du sud de l'Iran comme Bushehr et Bandar Abbas sur le détroit d'Ormuz. Parmi ces cibles, des systèmes de défense côtière, des installations de drones et de missiles et des moyens maritimes. Côté iranien, les gardiens de la révolution ont revendiqué entre autres des opérations à Bahreïn et en Jordanie contre des installations et des bâtiments servant à l'armée américaine. Le rétablissement par les Américains du blocus naval des ports iraniens doit intervenir aujourd'hui, signe que la situation s'est beaucoup dégradée ces derniers jours, même si Donald Trump suggère qu'un accord avec Téhéran est encore possible. Le Yémen va-t-il sombrer dans le conflit régional? Le gouvernement a ordonné hier la fermeture de tous les aéroports du pays, tout en frappant celui de la capitale Sanaa, contrôlée par les rebelles houthis. Depuis plus de 10 ans, le pays est coupé en deux, entre l'autorité reconnue par la communauté internationale et le groupe pro-iranien. Ce nouvel incident, Oriane Verdier, menace un fragile équilibre.
5: Ce conflit oublié qui a fait des dizaines de milliers de morts a en réalité toujours été régional. D'un côté, les rebelles houthis soutenus par l'Iran qui contrôle le nord-ouest du pays. De l'autre, les autorités reconnues soutenues avant tout par l'Arabie Saoudite. Cette nouvelle montée de tension, la plus inquiétante de ces dernières années, a en réalité commencé au début du mois. Selon les médias pro-houthis, un avion iranien serait venu chercher une délégation de hauts représentants houthis afin qu'ils assistent aux funérailles du guide suprême en Iran. Ils brisaient ainsi le blocus imposé au groupe rebelles par des sanctions internationales. Des avions de chasse saoudiens auraient alors violé l'espace aérien yéménite et tenté d'empêcher cet avion d'atterrir. Un peu plus d'une semaine plus tard, donc, la même délégation est revenue par la voie des airs, faisant fi une fois de plus du blocus. Le gouvernement yéménite affirme avoir tenté à nouveau d'empêcher l'avion de se poser en frappant l'aéroport de Sanaa. Après la première agression, les Houthis avaient lancé une offensive terrestre contre l'armée yéménite et visé des bateaux saoudiens dans le détroit de Bab el-Mandeb. Le groupe rebelle a à nouveau promis de riposter.
2: Les Houthis déclarent en effet avoir visé un aéroport en Arabie Saoudite. Ils accusent Riyad d'être à l'origine des frappes sur l'aéroport de Sanaa. Jusqu'à présent, Israël s'est tenu à l'écart de la reprise des hostilités entre Américains et Iraniens. Israël, dont l'ambassadeur à Rome, rencontre aujourd'hui son homologue libanais. La nouvelle session de pourparlers directs entre les deux pays voisins, la sixième, se tient ce mardi et demain dans la ville éternelle. Et puis à la bourse, début de journée dans le rouge, les principales bourses européennes évoluent en baisse, y compris Paris. En ce jour férié, la bourse de Paris est ouverte. L'enlisement du conflit au Moyen-Orient a fait rebondir les cours du pétrole vers les 85 dollars le baril, entraînant un retour des craintes inflationnistes. En Hongrie, le Parlement a voté hier soir un amendement constitutionnel visant à mettre fin au mandat du président, un homme traité de marionnette de Viktor Orban par le Premier ministre Péter Madiar. Le vote a été boycotté par le Fidesz qui a dirigé le pays durant 16 ans. Ce parti populiste accuse désormais le nouveau pouvoir de vouloir instaurer un régime autocratique. Nicolas Roca.
6: Une constitution modifiée pour évincer le chef d'État opposé au gouvernement en place. Péter Madiar, dirigeant pro-européen de la Hongrie, avait promis de démanteler brique par brique le système autoritaire mis en place par son prédécesseur. Il met son plan à exécution, mais avec une méthode qui rappelle l'ère du Fidesz, selon Human Rights Watch. L'accusation a également été relayée par d'autres ONG à l'image d'Amnesty International. Le camp Orban, comme le principal intéressé, en multiplie les critiques. Le président, Tamás Souliok, a dénoncé une procédure violant les principes d'état de droit, de démocratie et de séparation du pouvoir. Mais le Premier ministre dispose d'une majorité des deux tiers au Parlement et il a tout de même pu voir son amendement constitutionnel être largement adopté. La balle est désormais, comme le principal intéressé en multiplie les critiques, le président Tamás Souliok a dénoncé une procédure violant les principes d'état de droit, de démocratie et de séparation du pouvoir. Mais le Premier ministre dispose d'une majorité des deux tiers au Parlement et il a tout de même pu voir son amendement constitutionnel être largement adopté. La balle est désormais dans le camp du chef de l'État. Tamás Souliok a 5 jours en théorie pour signer l'amendement.

0: si le président refuse de démissionner.
1: C'était Nicolas Rocca. À quelques dizaines de kilomètres de Paris, la forêt de Fontainebleau est toujours la proie des flammes sous l'effet conjugué du vent, du temps toujours très chaud et sec en France. Déjà plus de 1900 hectares ont été parcourus par les flammes qui continuent de progresser. Les quelques 850 pompiers mobilisés espèrent fixer le feu dans la journée. Outre les soldats du feu, d'importants moyens sont sur place, notamment 4 avions bombardiers d'eau. Par chance, on ne déplore pas de victimes, mais un millier d'habitants ont dû être évacués. Direction maintenant le Royaume-Uni, qui connaît lui aussi un été particulièrement chaud et sec. Plusieurs régions ont été placées en risque exceptionnel d'incendie et les pompiers luttent déjà contre de multiples foyers à travers le pays. Précision sur place de Sarah Menaï.
2: C'est une alerte du Natural England, un organisme public chargé de conseiller le gouvernement britannique sur la protection de la nature, un organisme qui juge aujourd'hui le risque de feux de forêt exceptionnel sur l'île de Wight ainsi que dans 2 villes balnéaires du sud de l'Angleterre. Alors cette classification signifie qu'en cas de départ de feu, l'incendie pourrait être particulièrement dévastateur, notamment en raison de la sécheresse des sols et de la violence des vents. De leur côté, les pompiers de Londres ont classé la capitale britannique en niveau de risque extrême de départ de feu durant le week-end et dans le nord de l'Angleterre, ils combattent toujours les flammes à plusieurs endroits, comme le reste de l'Europe. Le Royaume-Uni qui vient de connaître son mois de juin le plus chaud depuis le début des relevés météorologiques il y a plus d'un siècle, continue de subir une vague de chaleur cette semaine avec des températures encore nettement supérieures aux normales de saison. Sarah Menei, Londres, RFI.
1: Enfin, la Coupe du Monde du football place aux demi-finales, rien que du très lourd, hein, puisqu'avant Argentine-Angleterre, demain soir, le programme propose France-Espagne, ce soir à Dallas, Texas, affiche de rêve entre les Bleus de Didier Deschamps et la Rora, comme on l'appelle. Coup d'envoi, 19h, temps universel, à suivre en direct sur les antennes africaines de RFI. La rédaction Internet, elle, vous propose un live spécial. Et puis, sachez aussi qu'avant le coup d'envoi, une minute de silence sera observée 10 ans, jour pour jour, après l'attentat qui a fait 86 morts et plus de 400 blessés sur la promenade des Anglais à Nice. En marge du tournoi, enfin, une affaire de racisme a éclaté autour de l'équipe de France. Mariano Rajoy, l'ancien Premier ministre espagnol, a soutenu dans une tribune que cette équipe était de très haut niveau et ce, sans joueurs français. Écoutez la réaction de Wair Zahir Emery, le jeune milieu de terrain de l'équipe de France. En conférence de presse hier, il n'a pas manqué de rappeler à quel point la diversité des Bleus faisait sa richesse.
3: Franchement, j'ai pas vu le commentaire. Je pense que la France, elle a de tout genre, de toute race, et c'est ça qui fait notre France. Nous, on est très contents d'être ici. On est un groupe qui est soudé tous ensemble. C'est que du plaisir, que du bonheur. Je suis avec la plus belle nation. On va essayer de faire rêver tous les Français et aller en finale. Je pense que c'est tout ce qu'il faut retenir.
1: Ouais, Zahir Emery au micro de Cédric De Oliveira. Voilà, avant de conclure, je vous rappelle l'une des principales informations du jour. Les feux de forêt en France, à quelques dizaines de kilomètres de Paris, la forêt de Fontainebleau est toujours la proie des flammes sous l'effet du vent et du temps très chaud et sec en France. C'est la fin du journal. Merci d'avoir écouté. Je vous retrouve à 13h pour une nouvelle édition. Tout de suite, 8 milliards de voisins.
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0: 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Bonjour et bienvenue, vous êtes bien sûr Alternante dans l'émission Bitume, une émission consacrée à l'été,
1: ouais.
0: Au soleil,
1: oui.
0: La chaleur.
1: Yes.
0: Bon, à Nantes, on est bien. Ouais, ils nous ont...
1: Peut-être trop bien.
0: Ouais, c'est ça, le sunshine,
1: ils nous ont
0: allumé, mais... À l'amende.
1: Ils nous retournent comme des crêpes.
0: Voilà. Arrête avec ton 40. Arrête. Stop. Ça

0: Yann, my man, comment ça va?
1: Ah ben bah bien, très très bien. Moi, je, voilà. c'est un peu ma période préférée de l'année quand même. Ah ouais. J'ai l'impression que, en ce qui me concerne, j'attends l'été toute l'année.
0: Bah, c'est
1: pour moi, il y a que deux saisons. Il y a l'été, et l'hiver. L'hiver dégueulasse. Voilà. À partir de, alors j'avais tendance à dire septembre, mais dégueulasse parce que c'était un peu le retour au cours aussi.
0: C'était pas, tu le sens pas bien. Voilà.
1: Donc de septembre à, je sais pas, mai, c'était l'hiver. Et puis après, c'est l'été. C'est un petit peu, bon voilà. J'ai revu un petit peu ma façon de voir les choses, mais en gros, c'est ça.
0: Ouais, écoute, deux saisons, c'est très bien.
1: C'est bien,
0: écoute,
1: c'est pas mal. Voilà. Bon, bah alors.
0: Bon, et qu'est-ce qu'on fait l'été en règle générale, bon.
1: On chill.
0: Bah, on chill, voilà. On chill pas mal. Et on va faire un petit match de basket, ça arrive. On joue au foot, on regarde la Coupe du Monde, par exemple. Je sais pas.
1: Ah, c'est une période rigolote, la Coupe du Monde. T'aimes plus ou moins le foot, moi je m'en cogne un petit peu, mais tu vois, t'es toujours... mais on est toujours content de voir que l'équipe de France gagne.
0: Ouais,
1: les gens sont contents.
0: Ça fait plaisir.
1: Ils se retrouvent, on fait la fête.
0: Ça met une humeur, quoi.
1: Bah ouais, carrément.
0: Voilà, et puis après, pour fêter la victoire ou pour chiller tranquillement sous le soleil à la plage, et ben on se met du son.
1: Ben oui. Voilà. Incontournable.
0: Bon, et on vous a fait une sélection summertime.
1: Ouais.
0: Voilà. Et quand je dis summertime, c'est parce que on va commencer très très fort, n'est-ce pas?
1: Oh oui. Je te félicite. Hein. Je te félicite pour cette playlist parce que moi je t'ai envoyé mes tous azimuts.
0: Ouais.
1: Et je trouve que voilà, ça ouais. J'allais dire, ça tient la route. Ouais. Bah, ce sera à vous de le dire en définitive. Ouais, c'est ça, vous
0: finalement,
1: direz. Ouais, Charlie, c'était un peu.
0: À la fin.
1: Le premier morceau, voilà, moi, l'été, à chaque fois, ça me fait penser à ce morceau-là parce que quand il est sorti en 91, ça a été le coup de foudre sur MTV. Le clip, il passait, c'était évidemment estival, c'était dansant. Bon.
0: Ouais, oui.
1: L'album, c'est Home Base. Voilà, le morceau, c'est Summertime. Et l'artiste, c'est DJ Jazzy Jeff and The Fresh Prince. Voilà. Ouais. Donc, quand on a dit ça, je crois qu'on a tout dit.
0: Mais oui.
1: N'est-ce pas?
0: The Fresh Prince.
1: Et puis, le sample de ce morceau-là. Mais moi, j'ai mis du temps, du coup, à le choper.
0: Ouais.
1: On y reviendra après.
0: Ouais.
1: Mais comment? Pris en main par Jazzy Jeff, c'est d'une efficacité redoutable.
0: Ouais.
1: Donc, allez, c'est parti. Ouais. Summertime, DJ Jazzy Jeff and The Fresh Prince.
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0: obligé de laisser la voix de Trugoy de Dove. Vous aurez, je l'espère, sinon c'est pas grave,
1: oui.
0: Reconnu De La Soul. Le morceau c'est Sunny Storms. L'album c'est Cabin in the Sky, donc leur dernier album.
1: Leur dernier album.
0: Voilà, leur tout dernier album.
1: Qui est sorti là, fin 2025, hein,
0: ouais.
1: Si je dis pas de bêtises.
0: Oui, il me semble que. Oui. Donc, franchement, le morceau il passe cram.
1: Hein. Cadeau.
0: Cadeau.
1: C'est cadeau.
0: Ouais, ça fait plaisir. Franchement, l'album est bien foutu. Et là, voilà, j'ai essayé de coller un peu avec la thématique estivale. Et donc, le morceau Sunny Storms, un peu facile mais efficace.
1: Très bien. C'est parfait. Putain, je me voyais bien là, comme ça en voiture, tranquille. Je m'écoute Sunny Storms, tranquille.
0: Carrément.
1: Et juste avant, toujours dans la voiture, je m'écoutais Isaiah Rashad. Le morceau c'est Headshots for the Locals.
0: C'est cadeau.
1: Donc Isaiah Rashad, pareil, super artiste. Artiste TDE, donc toute la petite équipe de Kendrick, enfin l'ex-équipe de Kendrick, voilà, Schoolboy Q, etc., etc. Vous aurez reconnu un petit peu la patte. Instru signé Hollywood Cole, c'était sur l'album The House is Burning en 2021. Et alors c'est marrant, il raconte sur ce morceau que il a reçu le morceau d'Hollywood Call deux jours avant, un truc comme ça, deux jours avant d'enregistrer. Puis voilà, il se baladait en voiture et puis pendant 45 minutes, il se met l'instru, il a l'instru, il écoute le son, il est en voiture, il se met un petit blunt, hein, deux petits blunts. Et puis boum, l'inspiration, et puis il va en studio et t'enregistre ça en 10 minutes, normal.
0: Et évidemment, on ne fait pas la promotion des substances illicites.
1: Non, absolument pas. C'est mal, c'est mal. La drogue,
0: c'est comme croiser les flux, c'est mal.
1: Oui, exactement. Alors ça, c'est vraiment une référence.
0: De vieux.
1: Les gars, si vous l'avez,
0: respect. L'envoyez et on devisera là-dessus.
1: Vous êtes bien sûr alternant dans l'émission Bitume, une émission qui a de la ref, mon pote. Et ouais, et voilà. Et puis surtout en été, et on se met bien et on continue avec des morceaux chill, des morceaux sympas. Alors celui-là, c'est un petit morceau que personnellement, je surkiffe. Évidemment, dans l'émission, vous avez certainement pu l'entendre quelques fois. Évidemment, non, on ne parle pas du tout dessus chaque émission. Mais là, c'est vraiment le morceau en entier. C'est les Stella Dwellers. Perfect Match, Rims and Reality était l'album en 1996. Avec un petit sample bien nommé de Kool & The Gang. Winter Sadness. Oui, en 1975.
0: Winter Sadness. Oui, ouais, pardon, désolé, autant pour
1: Winter,
0: moi.
1: Winter,
0: ouais, ouais. Ça c'est beau. Hein.
1: Voilà,
0: ça c'est
1: voilà,
0: beau.
1: Et voilà. Et pourtant, c'est vraiment le petit morceau pour l'été. Allez, je vous envoie ça tout de suite. C'est Stella Dwellers, Perfect Match.
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0: Ça chauffe ou pas?
1: Charlie fait les 360 dans la cabine.
0: Ah, on est
1: attention
0: bien, on est
1: aux chaises. Le chef de caution.
0: On est super bien. Voilà. À l'instant, c'était Mangou. Le morceau, c'est Calle Luna, Calle Sol. Sur un album éponyme qui s'appelait Mangou, tout simplement, sorti en 1998. Voilà un morceau que j'avais découvert un petit peu par hasard à l'époque, je ne sais plus comment, mais que j'ai gardé comme ça, parce que c'est un super morceau. Oh. Et là, tu sais quoi, il y a 6 mois, je devais être chez un pote à Paris, là, un Colombien et tout. On est comme ça chez lui, tac-tac, bon, pareil, c'est un DJ et tout, il balance du son et tout. Et d'un coup, il balance ça. Je fais « Oh !» Il fait « Oh, tu connais ça, toi ?» Je fais « Bah ouais, je connais, qu'est-ce qu'il y a ?»
1: Bagarre.
0: Voilà. Ouais, bah non, pas bagarre. Que de la découverte.
1: Canon.
0: Et voilà, donc un morceau qui est la reprise de Calle Luna, Calle Sol de Willie Colon, 1973. Oui. Donc le grand Willie Colon,
1: exactement.
0: Voilà. Et un morceau qui parle de la rue. Qui parle de la rue, du trafic, tout ça, mais qui parle aussi des bons côtés de la rue. Donc voilà, Calle Luna, Calle Sol. Voilà, Calle Sol, c'est la rue soleil, c'est quand il se passe des trucs sympas. Puis Calle Luna, c'est le côté sombre, tu vois, et hop, c'est reparti. Et voilà. Et juste avant,
1: Earth, Wind and Fire, on a déjà eu l'occasion. Bah oui, on s'est fait une spéciale Earth, Wind and Fire. Alors, une heure sur Earth, Wind and Fire, évidemment que c'est pas suffisant, mais c'est pas grave. L'album, c'est Gratitude, sorti en 75, et le morceau, c'était Sun Goddess. Donc là, moi, j'allais spontanément vous parler de Maurice White et Philip Bailey, donc les voix de Earth, Wind and Fire. Sauf que c'est vrai que sur ce morceau-là, on est en live. Oui. Alors, je sais plus, il faudrait que je vous retrouve le live. C'est un live de Baltimore, voilà. Mais bon, ils en ont quelques-uns. Mais ceci dit, celui-ci, il a permis justement de sortir un album blanc, là, un petit peu stylé, là. Et c'est vrai qu'en fait, sur ce morceau-là, ben, ce qui prime, c'est les instrumentaux.
0: Ah, non,
1: et
0: ouais.
1: C'est Miles Davis qui disait, ces gars-là, ils ont tout, c'est-à-dire que dans ce groupe, bah on a l'électrique, on a les nouvelles techno, ils ont intégré les nouvelles techno avec des cuivres, avec et ils étaient 15 sur scène, très technique, et quand ils partaient dans leur délire, voilà, ils savaient comment vous amener, c'était pas un bordel, c'était un bordel organisé. Qu'est-ce que j'aurais aimé les voir en live.
0: Ah ça, Earth, Wind and Fire. Vous êtes bien sûr alternant dans l'émission Bitume. Une émission spéciale consacrée à la chaleur, à l'été, ma foi. Voilà, et on continue dans cette ambiance plutôt smooth. Hein.
1: Oui.
0: On est pas mal, hein.
1: Ouais.
0: On est pas mal.
1: Ouais.
0: Avec
1: pas
0: un
1: mal.
0: Petit morceau.
1: Oui,
0: morceau d'été.
1: Comme on est voilà, moi je suis très scolaire. On m'a dit, on fait une émission estivale. Donc là, le morceau, c'est Summer Nights, donc le chevalier. Hein.
0: Ouais.
1: Summer Nights, l'artiste, c'est Joey Badass.
0: Yeah.
1: Sur sa mixtape 1999, ça me fait penser à un autre artiste. Et voilà, on est la vibe. Alors le titre évidemment est dans le thème, mais c'est surtout une fois de plus la vibe qui se dégage de ce morceau. C'est très court, c'est pas l'intro, hein. Non, c'est pas une intro,
0: non,
1: mais
0: c'est pas une intro,
1: ça aurait pu lancer cet album là, mais c'est clean. Bah,
0: hein,
1: on en voit.
0: Allez,
1: et c'est... on kiffe, on chill.
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0: pourrais la chanter par cœur.
1: Le jazz en bagnole, ça passe bien.
0: Ah ouais, et puis là, c'est vraiment...
1: Ça passe bien.
2: Smooth.
1: S3, c'est le groupe, c'est l'artiste. 11 albums, et celui-ci, c'est le premier. Il s'appelle Hand on the Torch. Et le morceau, si vous ne l'aviez pas compris, c'est Lazy Day. Voilà. Et je pense qu'en ce moment...
0: Il y en a quelques-uns. Hein.
1: Voilà. Quand, si on taffe pas et qu'il fait chaud comme ça... C'est tout est lazy.
0: Ah ouais, c'est clair.
1: Du réveil au coucher,
0: c'est
1: tout se fait sur un rythme. Voilà, on peut pas faire plus lazy. Us3, bah voilà, c'est quelques. Alors, c'est un groupe un peu choral qui a été formé au début des années 90. Donc, je le disais, il y a une petite dizaine d'albums. Pour ceux qui connaissent pas, le morceau qui les a fait exploser, c'est Cantaloupe, Flip Fantasia. Voilà, tapez Cantaloupe, écoutez-le et vous êtes là. Ah, oh mais oui, je sais. Et le Hand on the Torch, cet album-là, il vaut vraiment le coup parce que quand ils sont sortis, ils reprennent que des standards de Blue Note. Hein, voilà. D'ailleurs, le Us3, c'est justement une référence à un morceau ou un album produit par Blue Note. Et on est encore dans cette vague vibe acid jazz, carrément.
0: 93,
1: et c'est l'un des représentants. Même si c'est un groupe ricain, c'est vrai que l'acid jazz c'est peut-être plus Europe, Royaume-Uni, Londres.
0: Ouais.
1: C'est un album qui mixe justement le mouvement qu'on kiffe, donc le hip-hop avec du rap, avec du jazz. C'est bien fait, c'est entraînant. C'est pas que Lazy en l'occurrence, l'album là, mais vraiment écoutez Us3 au minimum cet album là.
0: Et juste avant, on a écouté, c'est un de mes classiques de l'été, c'est pas la première fois que je le passe, mais bon, je vais le repasser, vous inquiétez pas. Two Chainz, It's a Vibe, avec Ty Dolla $ign, Gene Echo et Trey Songz, sur l'album Pretty Girls Like Trap Music, sorti en 2017. Bon voilà, ça glisse toujours aussi bien.
1: Quel titre.
0: Voilà, si on parle d'été, hop, ça je mets ça dans ma voiture, dans ma petite Porsche décapotable.
1: C'est vrai qu'elle est jolie ta voiture.
0: T'as vu,
1: c'est un peu jaloux.
0: Elle n'est pas Porsche, elle n'est pas décapotable, mais elle fait le taf. Il y a de la musique dedans.
1: Voilà, c'est ça.
0: Et c'est bien le plus important. Vous êtes bien sûr alternante dans l'émission Bitume, une émission spéciale consacrée à l'été, au summertime, à la chaleur, à tout ça. Et on enchaîne avec un petit morceau. Et on reste dans le smooth, on reste dans le rappeur encore. Lui, il a commencé dans les années 90, d'ailleurs 93, ça peut être pas loin de son premier album en plus. 93-94 là.
1: Oui, je crois. Il faut regarder, je vais checker.
0: À vérifier. Ouais. Come on, le morceau c'est So Far To Go en featuring avec D'Angelo. Sur une production de Jay Dilla. Le morceau était sur l'album Finding Forever en 2007, mais il était avant ça sur l'album The Shining, l'album posthume de Jay D, sorti en 2006. Et on va se mettre ça tranquillement, baisser la banquette. mettez-vous au soleil, on est bien. C'est Come On et le morceau So Far To Go.

0: Be Real, Sendog, DJ Muggs à la production, Cypress Hill évidemment, le morceau c'est Tequila Sunrise sur l'album 4-4, évidemment, okay. Voilà, 1998, voilà. Tequila Sunrise, quoi.
1: Tequila Sunrise, tout. Cypress, voilà. C'est efficace.
0: Et juste avant, c'était...
1: C'était quoi? Je ne suis plus du tout...
0: Un petit morceau comme ça.
1: Je sais même pas comment l'introduire. Ouais. Bon, allez, c'est pas grave. Summer Madness, ouais, voilà. The Gang. Non, mais ouais, bon, je pense que je dois vous saouler pas mal avec ce morceau-là, ou du moins, je l'évoque régulièrement. Moi, c'est... Bah voilà, c'est le morceau que j'embarque, évidemment, sur une île. Si je dois en choisir qu'un, ce sera celui-là. Mais alors effectivement, il dure 6 minutes, c'est trop court, c'est beaucoup trop court, et en même temps, voilà, c'est la durée parfaite, c'est Kool & The Gang at his finest, dans un registre qui est un peu différent, parce que c'est quand même jazz, clairement jazz funky, mais quand ils sortent ça, c'est incroyable, et effectivement, juste avant, t'as passé Winter Sadness, qui est le pendant hivernal, donc c'est, voilà, moi je... Et effectivement, le premier morceau de l'émission, c'était Summertime, Jazzy Jeff qui samplait Kool & The Gang, et ça c'est moi ce morceau-là, il m'a quand j'ai trouvé le Summer Madness, s'arrêter. J'étais tellement heureux de trouver ce morceau-là.
0: End of the game.
1: Trop bien. Bah ouais,
0: vous êtes bien sûr alternante dans l'émission Bitume qui va bientôt se terminer malheureusement, mais on va continuer. Oula, dites donc, le temps presse.
1: Mais oui.
0: Allez, je vais parler très très rapidement du prochain artiste. Il s'appelle Cartola, c'est un Brésilien. Le morceau c'est Alvorada 1974, de la samba comme on n'en fait plus. Il a été très très populaire dans les années 30, puis il a disparu. Il est revenu à la fin des années 50 et il a enregistré deux albums, dont son premier album solo en 1974, il avait 66 ans, et ça nous a donné un petit truc comme ça.

0: Cartola. Cartola Alvorada. Si jamais vous avez envie d'écouter du Cartola, allez-y, foncez les yeux fermés, les oreilles grandes ouvertes. Et puis vous pouvez aussi retrouver un ou deux de ses morceaux sur la BO du film incroyable La Cité de Dieu. Ceux qui savent, savent. Vous êtes bien sûr alternant dans l'émission Bitume qui se termine malheureusement. Si jamais vous avez raté cette vibe estivale dans vos oreilles, vous pouvez la récupérer sur le site de la radio alternantefm.net ou sur l'insta de l'émission Bitume, BETUME-HIP-HOP. Et nous, on va se quitter avec une vibe estivale s'il en est.
1: Ah bah festive.
0: Ah voilà.
1: Festive. Twitch, Vin Rock et DJ KG aka Naughty by Nature avec l'album Poverty's Paradise, leur quatrième album. Potentiellement le meilleur.
0: C'est
1: le meilleur.
0: Bon, il y a It's Your Hit. Hein,
1: bah, ouais, clap your hands, ouais. J'ai noté un. Chain ouais. Remains, craziest.
0: Clap your hands.
1: Bah oui.
0: Oh là là.
1: This evening, come on yo. C'est It's Alright. Et nous, on va y aller avec Filmy Flow et on va terminer effectivement avec un morceau plus dansant, moins chill, mais parce que c'est aussi ça l'été, n'est-ce pas? Faites la fête, il n'y a que ça de vrai. Filmy Flow, Naughty by Nature pour terminer cette émission.
0: C'est
1: parfait. Oh là là. This is come on yo. C'est It's Alright. Et nous, on va y aller avec Filmy Flow et on va terminer effectivement avec un morceau plus dansant, moins chill, mais parce que c'est aussi ça l'été, n'est-ce pas? Faites la fête, il n'y a que ça de vrai. Filmy Flow, Naughty by Nature pour terminer cette
0: c'est
1: émission
0: parfait.
1: Estivale.
0: Voilà. Allez, bon week-end. Ciao.

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0: 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Et RFI Midi continue avec le grand journal de la mi-journée. Bonjour Simon Marseille.
1: Bonjour Paul et bonjour à tous.
0: Et dès le début de votre journal, nous serons en direct au plus près de l'incendie qui continue de ravager la forêt de Fontainebleau au sud de Paris.
1: Dans l'actualité également, la France ou l'Espagne qui décrochera son ticket pour la finale de la Coupe du Monde de football. Parole de supporters très optimistes, peut-être un peu trop en faveur des Bleus.
0: On démêlera ensemble aussi la situation électrique dans le détroit d'Ormuz. Washington et Téhéran se rendent coup pour coup. Un pétrolier vient d'être touché par une explosion.
1: L'immunité fiscale de Donald Trump rejetée par la justice, qu'est-ce que cela veut dire précisément? On y reviendra. Enfin, dans les prochaines minutes, vous comprendrez pourquoi les voyants de l'économie chinoise sont largement au vert.
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0: Pas de repos pour les soldats du feu face aux flammes qui dévorent la forêt de Fontainebleau au sud de Paris.
1: 800 pompiers sont mobilisés pour tenter d'éteindre le sinistre qui progresse encore. Baptiste Coulon, vous êtes en direct de Noisy-sur-École, l'une des trois communes touchées. Ce sont désormais plus de 2000 hectares de forêt qui sont partis en fumée. Pour vous donner une idée, c'est 10 fois la superficie de Monaco.
3: Oui, c'est ce qu'a déclaré il y a un peu moins d'une heure le préfet de Seine-et-Marne lors d'un point presse. 2000 hectares, c'est aussi le double de ce qui avait brûlé hier à la même heure. Alors, deux foyers sont toujours actifs. C'est le deuxième, celui qui s'est déclaré hier après-midi, qui a le plus progressé la nuit dernière. Mais les autorités espèrent toujours fixer l'incendie d'ici ce soir. La bonne nouvelle, c'est que le vent est tombé. Il n'est plus tourbillonnant comme c'était encore le cas ce matin. Par ailleurs, des renforts sont arrivés ce midi. Alors, non pas des pompiers, mais des bulldozers de l'armée de terre réquisitionnée pour dégager des chemins escarpés, permettre aux pompiers de progresser plus facilement. Et puis, c'est à noter, depuis dimanche, la solidarité vient aussi du monde agricole. On croise sur la route depuis ce matin de nombreux tracteurs avec d'imposantes citernes. Les agriculteurs ravitaillent les pompiers en eau. Lorenzo, 19 ans, est l'un d'eux. Il était sur le pont ce matin.
4: Moi, j'ai une capacité de 28 mètres cubes, donc 28 000 litres. Ça permet de remplir 9 camions et demi à peu près de pompiers. Ce qui paraît normal, quoi, c'est notre terre, enfin, c'est notre campagne, que c'est une belle forêt. Quoi. Quand on nous a proposé si on pouvait, on n'a pas hésité une seconde.
3: Il n'a pas hésité, Lorenzo, à revenir ce matin, même si la fatigue commence à se faire sentir après deux nuits blanches. Mobilisation de tous, même si chacun sait ici qu'il faudra sans doute plusieurs jours.
1: Ah, Baptiste Coulon, petit problème technique, on a entendu l'essentiel en tout cas, le combat contre les flammes des soldats du feu à 60 km au sud de Paris, donc la forêt de Fontainebleau, des départs de feu dopés par une chaleur écrasante, un peu plus d'un quart des Français continuent de chasser les places à l'ombre en vigilance rouge, canicule, même si une décrue a commencé la nuit dernière, encore 26 départements concernés.
0: Et c'est sous cette chaleur écrasante que les supporters des Bleus retiendront leur souffle pendant au moins 90 minutes.
1: Devant une demi qui a tout d'une finale, la France affronte l'Espagne ce soir, avant-dernière marche de la Coupe du Monde de football. Coup d'envoi, 19h temps universel, un choc à écouter sur les antennes Afrique d'RFI, à lire sur notre site internet, vous tapez RFI.fr. Et vous avez peut-être un pronostic d'ailleurs, les supporters des Bleus aussi, comme ceux que vous avez rencontrés dans les rues de Paris, Anna Mellofeld.
5: Célia, 49 ans, regarde une application sur son téléphone où elle a noté son pronostic pour la demi-finale.
6: Qu'est-ce que j'ai mis comme pronostic? Voilà, moi j'ai mis 2-1 pour la France, pour France-Espagne. J'espère que la France va gagner.
5: Mais ça fait longtemps que la France n'a pas battu l'Espagne. La Roja a éliminé la France lors de l'Euro 2024. Gabin, lui, craint que cela ne se répète.
7: Je pense que ça va être un match serré. Les deux équipes vont se jauger assez longtemps. J'espère qu'il y en aura 2 pour la France et 1 pour l'Espagne.
5: Les chances sont plutôt bonnes pour la France qui a gagné tous les matchs de cette Coupe du Monde. Et ce n'est pas par hasard, estime Léandre, 33 ans.
8: C'est l'attaque. On a des stars en attaque. Olise, Mbappé, Dembélé, même le banc. Je pense qu'on a la meilleure attaque de l'histoire de la France.
5: Avec une telle équipe, les Bleus pourraient même gagner la Coupe du Monde, pense Oriane, 24 ans.
9: On a montré qu'on était plus fort quand même. L'Espagne est forte aussi, mais on a réussi à être assez constant sur tous nos matchs. La France va gagner la Coupe du Monde, c'est sûr, comme en 2018.
5: L'équipe de France poursuivra-t-elle sa série de victoires? Réponse en suivant le match ce soir, 19h, en temps universel.
1: Et la Coupe du Monde, il en sera question dans le journal des sports dans une poignée de minutes. C'était le reportage d'Anna Mellofeld.
0: Et avant le coup d'envoi, les tribunes du stade de Dallas observeront une minute de silence.
1: Pour rendre hommage aux 86 victimes décédées lors de l'attentat de Nice, c'était il y a 10 ans tout pile. 400 personnes avaient aussi été blessées dans cette ville du sud de la France. Un terroriste islamiste avait foncé dans la foule au volant de son camion. Emmanuel Macron assistera à la cérémonie. Le président de la République qui présidait ces dernières heures à un défilé militaire à Paris à l'occasion de la fête nationale teintée exceptionnellement des couleurs européennes. 500 soldats parmi les 6700 qui ont défilé sur les pavés des Champs-Élysées faisaient partie de contingents étrangers, dont 25 militaires ukrainiens notamment. Objectif affiché, mettre en valeur le réveil stratégique de l'Europe. En toile de fond, la menace russe et la guerre en Ukraine. Le mois de juin 2026 a été le plus meurtrier pour les civils selon l'ONU, qui compte 293 civils tués. L'Ukraine qui fait par ailleurs un petit pas de plus ce mardi vers une éventuelle adhésion à l'Union européenne. Les 27 pays ont validé l'ouverture de négociations avec l'Ukraine sur tout ce qui concerne la sécurité, la défense et la politique étrangère. Deuxième des 6 étapes à franchir pour espérer rejoindre l'UE.
0: Un accord de paix entre les États-Unis et l'Iran est-il encore possible ?
1: Oui, assure Donald Trump ces dernières heures, même si sur le terrain tout semble indiquer le contraire. Bonjour Oriane Verdier.
2: Bonjour.
1: Les frappes américaines se poursuivent donc dans la région.
2: Oui, les médias iraniens rapportent que les États-Unis auraient frappé le sud-ouest du pays, une zone pétrolifère qui compte notamment la plus ancienne raffinerie du Moyen-Orient. La ville portuaire de Bushehr aurait également à nouveau été visée aujourd'hui. C'est là, cette fois-ci, que se trouve la seule centrale nucléaire iranienne encore en activité, mais aussi des installations militaires. Téhéran fait aussi état de 5 explosions près du détroit d'Ormuz, dans le secteur de la ville portuaire de Bandar Abbas, déjà visée également par l'armée états-unienne ces derniers jours. Donald Trump a annoncé que ces frappes continueraient parallèlement à la remise en place du blocus sur les ports iraniens. La République islamique continue également de riposter visant les intérêts américains en Jordanie et au Bahreïn. Les deux pays du Moyen-Orient affirment avoir intercepté les missiles. Téhéran maintient la légitimité de l'imposition d'un droit de passage sur le stratégique détroit d'Ormuz. Le Parlement iranien travaille d'ailleurs sur un projet de loi afin d'encadrer la mise en place d'un péage. Mais l'Iran n'est plus le seul à demander la rémunération sur ce détroit. Donald Trump a dit vouloir percevoir une rémunération de 20% de la valeur des cargaisons en échange de un droit de passage sur le stratégique détroit d'Ormuz. Le Parlement iranien travaille d'ailleurs sur un projet de loi afin d'encadrer la mise en place d'un péage. Mais l'Iran n'est plus le seul à demander la rémunération sur ce détroit.

0: Depuis un mois, Donald Trump, vous l'avez dit, qui rétablit donc le blocus américain dans les ports iraniens. Vous en parlerez, Paul, avec votre invité spécialiste du Moyen-Orient dans une poignée de minutes.
1: Oui, il recevra effectivement Sébastien Boussois, le président américain, qui vient aussi d'essuyer une défaite judiciaire aux États-Unis.
0: Non, le locataire de la Maison-Blanche ne pourra finalement pas bénéficier d'une immunité fiscale rétroactive, faveur qu'il avait obtenue dernièrement. C'est une juge fédérale américaine qui vient de trancher. Selon elle, le président américain a manipulé la justice. Yelena Tomic, avec vous, on rembobine cette affaire.
2: En janvier dernier, le président américain porte plainte et réclame 10 milliards de dollars de dommages et intérêts à l'administration fiscale pour ne pas avoir su protéger ses déclarations d'impôts qui avaient fuité dans la presse lors de son premier mandat. Cinq mois plus tard, Trump retire sa plainte en échange de la création par le gouvernement d'un fonds d'1,8 milliard de dollars destiné à indemniser les personnes qui s'estiment victimes de persécutions politiques. Une immunité fiscale rétroactive est également instaurée pour Trump, ses fils et ses entreprises. Saisi par 35 anciens juges fédéraux pour réexaminer ses décisions, la juge fédérale de Floride a estimé qu'elle n'avait aucune base légale solide. Les plaignants sont accusés d'être de mauvaise foi et d'avoir utilisé la justice pour obtenir ce passe-droit. En tant que président, Trump contrôle de fait l'administration des impôts, ce qui pose un problème constitutionnel. Il n'y a pas eu de véritable adversité entre les partis, ni de litige réel. Conséquence pour Trump, il ne pourra plus invoquer cet accord dans d'autres procédures judiciaires ou administratives.
0: Les explications de Yelena Tomic.
1: Vous écoutez toujours RFI, il est 20h10 à Pékin. L'usine du monde n'a jamais aussi bien porté son nom ces derniers mois.
0: Boom des exportations chinoises, plus 27% au mois de juin par rapport à l'an dernier. On est bien au-delà des attentes des analystes. Et c'est grâce notamment à la vente de composants électroniques pour l'intelligence artificielle. Bonjour Claire Fage.
3: Bonjour.
0: Et aux voitures électriques qui portent comme des petits pains.
3: Oui, la Chine a exporté plus d'un million de voitures le mois dernier, 71% de plus qu'en juin de l'année dernière. Il s'agit en particulier de véhicules électriques. À lui seul, le champion du secteur BYD en a expédié 175 000 en juin, deux fois plus que l'an dernier. Autre poste majeur du commerce extérieur chinois, les puces électroniques pour les data centers. La Chine en a vendu 32 milliards à l'étranger le mois dernier. La mobilité électrique et l'intelligence artificielle sont donc les moteurs des exportations de la Chine et elle en a bien besoin étant donné les surcapacités de ses usines et la morosité de sa consommation intérieure. Alors le succès de l'IA provoque aussi la plus forte hausse des importations chinoises en 5 ans, plus 36% le mois dernier, car la Chine importe de plus en plus massivement des semi-conducteurs auprès de Taïwan et de la Corée du Sud pour fabriquer les puces électroniques qu'elle revend à l'étranger. À l'arrivée, l'excédent commercial de la Chine reste énorme. Il pourrait dépasser 1000 milliards de dollars en 2026, ce qui ne devrait pas arranger les relations avec ses partenaires américains et européens.
0: Les explications de Claire Fage. En Thaïlande, le bilan du terrible incendie qui a ravagé un bar de la capitale grimpe à 30 morts. 75 personnes ont par ailleurs été blessées. Ce mardi, des familles endeuillées ont pu récupérer les corps de leurs proches. En période électorale, les Japonais ne verront plus circuler sur leurs réseaux sociaux des contenus générés par intelligence artificielle. C'est une nouvelle règle approuvée par le Parlement ce mardi, à appliquer pendant les campagnes qui précèdent les scrutins. Les utilisateurs et les plateformes ne pourront plus diffuser d'informations fausses ou déformées au sujet des candidats. En revanche, les autorités ne pourront pas imposer de sanctions en cas de non-respect de ces obligations.
1: En République démocratique du Congo, l'ampleur de l'épidémie d'Ebola pourrait dépassé de 2 à 4 fois les estimations officielles.
0: C'est l'Organisation mondiale de la santé qui s'inquiète. Ce mardi, le dernier bilan dressé par Kinshasa fait état de près de 720 morts et plus de 1900 personnes contaminées. Les médecins en première ligne menacent même de faire grève. Ils assurent ne pas avoir été payés par l'État depuis le début de la crise il y a 2 mois.
1: Retour en France à présent où Raphaël Glucksmann, probable candidat à la présidentielle, change de décor.
0: L'eurodéputé du parti de gauche place public et dans une exploitation agricole en ce moment près de Bordeaux, c'est dans le sud-ouest du pays. C'est alors que la France fait face à un épisode de sécheresse sans précédent. 98 départements sont mis sous surveillance et quasiment la totalité. Charlotte Urien-Tomaka, Raphaël Glucksmann tente de se défaire, disons, de son costume de politicien urbain.
4: Oui, Raphaël Glucksmann est sur le terrain en cette journée de fête nationale face aux agriculteurs dans une exploitation agricole de Gironde. Il veut montrer qu'il ne défend pas seulement une écologie pensée depuis les centres urbains.

0: Une manière pour lui de tenter de décoller l'étiquette qui lui colle à la peau depuis plusieurs mois, celle d'un candidat des villes éloigné des réalités du monde rural. Le message est clair ici, le changement climatique n'est plus une question théorique. Le député européen a d'ailleurs insisté tout au long de la visite, il l'a dit, la transition écologique est l'avenir de l'agriculture et de l'élevage. Il le répète, en 2027, s'il est élu président de la République, son ou sa ministre de l'Agriculture aura pour mission d'intégrer la transition écologique le plus rapidement possible dans les faits. Un déplacement donc à forte valeur politique, car donc derrière la question de la sécheresse, l'enjeu est aussi de conquérir un électorat rural pour Raphaël Glucksmann et de prouver que son projet peut s'ancrer au-delà des métropoles.
1: Les précisions donc de Charlotte Urien-Tomaca en direct de cette exploitation agricole près de Bordeaux. Le robinet du pétrole vénézuélien n'a jamais cessé de couler, selon la présidente par intérim. Elle assure que le double séisme dramatique qui a fait plus de 4500 morts n'a pas compromis les plans de production pour l'année en cours. Delcy Rodriguez indique que plus d'1 200 000 barils sont remplis chaque jour. Enfin, ils n'ont jamais eu les cheveux aussi blancs. Les 450 millions d'habitants de l'Union européenne vivent plus longtemps, 81 ans et 6 mois, c'est leur espérance de vie en moyenne. Selon un rapport du Centre commun de recherche publié ce mardi, ils peuvent remercier les progrès de la médecine qui expliquent cette évolution. Cela évidemment pose des soucis de démographie.
2: Merci beaucoup Simon Marseille, on vous retrouve tout à l'heure pour un nouveau journal. Tout de suite les sports. Et le journal des sports, c'est avec vous, Saliou Diouf. Bonjour Saliou.
3: Bonjour Paul.
2: On commence bien évidemment avec du football. Les demi-finales de la Coupe du Monde 2026 débutent en effet dès ce soir.
3: Oui, c'est le jour J à Dallas pour la France et l'Espagne. Les deux équipes se retrouvent en demi-finale de la Coupe du Monde. Donc, affiche de rêve entre les deux équipes les plus impressionnantes du tournoi. La Roja reste sur 2 victoires en demi-finale du dernier Euro en 2024 et de la Ligue des Nations l'an dernier. Alors, les Bleus, même s'ils ont été brillants dans cette Coupe du Monde jusqu'à maintenant, ont-ils plus de garanties
4: Venons-en tout de suite à la question que se posent avec moi tous les Français. 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

0: 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Mohamed Kassimi El Hassani.
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41 bahts pour un lagon bleu. 18,20 € pour des gorges escarpées. 1469 dinars

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0: Bonjour à toutes et à tous et bienvenue sur Alternance dans Mosaïque littéraire. Aujourd'hui, j'ai le plaisir de recevoir une nouvelle fois sur ce plateau Yannick Lemarec pour son nouveau livre Eugène Adjet, sous-titré « La photographie des hommes libres », publié aux éditions Locaux. Bonjour Yannick.
1: Bonjour Daniel.
0: Alors je rappelle que tu es agrégé et docteur en histoire et jusqu'en 2016 tu étais enseignant-chercheur à l'université de Nantes. Tu écris désormais sur la photographie, ses relations à l'histoire, l'art, la littérature. Est-ce que je te présente correctement ou on peut encore...
1: Oui, c'est très bien, je te remercie.
0: Alors nous avons eu l'occasion de nous voir ici sur le plateau de Mosaïque littéraire à déjà deux reprises, hein, donc pour évoquer tes deux livres précédents, Constellation du Tigre et Le Grand Pillage, et j'ai trouvé autant d'intérêt dans Eugène Adjet, dans lequel tu nous fais découvrir un photographe, et plus particulièrement son travail autour de ce qu'on a appelé la zone, un territoire compris entre les fortifications et la banlieue, un anneau de 300 mètres de large qui entourait Paris au-delà des fortifications. C'est dans cette zone que se regroupaient les chiffonniers, on va y revenir. Hein. Alors, on connaît ta passion, bien sûr, pour la photographie et tes travaux. Tu connaissais Eugène Adjet depuis longtemps quand as-tu eu connaissance de ses travaux, de ses photos?
1: Quand précisément, je ne saurais pas le dire, parce que la plupart des gens qui s'intéressent à la photographie, qui écrivent sur la photographie, considèrent Eugène Adjet comme un pionnier de la photographie documentaire, notamment. Donc c'est quelqu'un qui est cité régulièrement par les photographes modernes, hein. Mais c'est vrai que c'est quelqu'un qui est assez peu connu du grand public. Alors, moi, j'avais commencé par regarder quelques-unes de ses photographies. J'étais attiré par le fait que quelqu'un que j'aime bien par ailleurs, le philosophe Walter Benjamin, avait écrit dans un ouvrage qu'il publie en 1931, Petite histoire de la photographie. Il commente quelques photographies d'Adjet. Il prend même de la hauteur sur la dimension, on va dire, politique des images d'Adjet, selon lui. Et il avait simplement eu à sa disposition un ouvrage paru en 1930. C'est la première fois qu'en dehors de quelques ouvrages où Adjet était illustré, voilà, le personnage apparaît vraiment comme un photographe de la modernité. Et bon, ce qu'il en disait m'interrogeait. Il évoquait essentiellement le Paris ancien que photographie Adjet, le vide des rues, etc. Et moi, au fur et à mesure, je me suis mis à regarder les images qui sont en libre accès sur Gallica.
0: Oui, donc, j'ai même eu l'occasion d'aller.
1: Hein, et elles sont très bien présentées. Enfin, elles sont très bien présentées. Elles sont... l'œuvre est entièrement déstructurée. Donc, il faut reconstituer. Et par exemple, l'album sur lequel j'ai travaillé n'apparaissait pas comme un album. Il apparaît, les photographies étaient les unes derrière les autres. Enfin, les unes étaient mélangées avec d'autres aspects donc, de l'œuvre.
0: Oui, il n'y avait pas une grande rigueur dans le classement.
1: Non, pas du tout. Au contraire. L'habitude des documentalistes, que ce soit au Musée Carnavalet, à la Bibliothèque historique de la ville de Paris ou bien à la Bibliothèque nationale, là où Eugène Adjet vendait ses photographies, ce qui est extrêmement intéressant parce qu'il a vendu ses photos et du coup, là, on a un fonds d'à peu près 10 000 photographies, ce qui est extrêmement rare. Il avait le souci de vendre aux institutions. Il vendait à des particuliers, bien sûr, aussi, mais surtout aux institutions. Et ça, c'est extraordinaire. Mais alors, ce que faisaient les institutions, tout en gardant la signature, évidemment, d'Adjet sous la photographie, elles déstructuraient entièrement tous les albums qu'ils leur proposaient. Et il y avait des classements qui étaient essentiellement topographiques. Les rues de tel quartier de Paris, les vues de Notre-Dame, les vues de tel autre monument, etc. Et donc, on n'avait pas, je crois, la possibilité d'exercer un œil attentif sur la manière dont il construisait. Hein. Alors, dans les années 80-90, des historiennes, notamment, ont repris cette affaire-là, et notamment une, Nelly Mosby, qui a travaillé sur les sept albums que Adjaye avait constitué, mais il n'y en a qu'un seul qui est resté comme album relié, on va dire, relié par
0: lui-même.
1: Par
0: oui.
1: lui-même.
0: Ah oui, tout à fait. On va, alors, est-ce que tu t'es lancé justement un défi d'essayer en partie de reconstituer une partie de sa vie? Parce que la grande particularité de Eugène Adjaye, c'est que, bon, il y a des traces photographiques, mais puis les traces qui ont pu être, des traces écrites qui ont pu être portées par des relations, mais lui-même n'a laissé quasiment aucun écrit, peut-être même aucun écrit dont on peut avoir, sur lequel on peut avoir accès aujourd'hui.
1: Oui, c'est ça qui est étonnant. On a son fonds photographique qui est dans les musées nantais, j'aimerais bien, dans les musées français, et puis en partie aussi pour une autre raison au MoMA à New York. Mais d'écrit, il y en a très peu. Il y a quelques lettres qu'il a envoyées à des conservateurs, notamment de musées. Mais c'est d'un point de vue essentiellement commercial. Hein, or, moi, je suis persuadé que c'était un homme de mots, un homme de lettres. Quand on voit sa bibliothèque, on en reparlera sans doute, les conférences qu'il faisait.
0: Oui, bien sûr.
1: Et autant, j'ai écrit dans le livre qu'il n'est rien resté de ses écrits. S'il a jamais écrit quelque chose, il n'en est rien resté. Et maintenant, avec le recul, je suis persuadé qu'il a beaucoup écrit, mais que tout ça a été dispersé, jeté, à sa mort en 1927, parce que ça n'intéressait personne.
0: Ah oui, tout à fait. Est-ce que c'est justement pour ça que, à part dans le microcosme peut-être de la photographie, il est connu et qu'il aurait peut-être été connu, plus connu du grand public s'il y avait eu justement plus de traces écrites de sa main?
1: Alors, ce que j'ai... On le savait un petit peu quelques écrits, mais enfin, ça restait essentiellement marginal dans la biographie qu'on pouvait faire de sa vie. C'est que c'était bien sûr un photographe, mais la photographie n'était que, pour lui, une modalité de vivre. Oui. C'est-à-dire, il se considérait comme un artisan dans le domaine de la photographie. Il n'a jamais voulu se considérer comme un artiste. Là où il était artiste,
0: voilà,
1: c'était dans le domaine... Oui. Du théâtre.
0: Du théâtre.
1: Bah, c'était un homme de théâtre, un comédien.
0: Oui, surtout que ses premières armes, c'est dans la peut-être vers le théâtre qu'il s'est lancé.
1: Oui.
0: Développer ça après, parce que c'est intéressant, ouais. Hein, de voir que si on parle du photographe,
1: oui.
0: Pour lui, sa passion, c'était quand même la scène.
1: Oui, mais alors pour répondre à ta question précédente, il y a effectivement cette dimension... d'homme de théâtre, hein, et qu'il a tenu à avoir toute sa vie, qu'on développera sans doute tout à l'heure. Et puis, il y a aussi cette dimension politique qui est quasiment absente et à tout le moins négligée dans les biographies. Et je suis persuadé, moi, que dans les années 80-90, les historiennes et historiens qui se sont intéressés à lui ne savaient pas que faire des quelques mentions qu'elles possédaient sur notamment ses abonnements à des revues ou à des journaux, dont Doisneau disait lui-même que c'était sans doute dans un moment d'égarement que Eugène Adjaye s'était intéressé à ce type de publication. Mais non.
0: Non.
1: Pas du tout.
0: Non, et on peut imaginer d'ailleurs que par son travail photographique, il ne pouvait pas être en dehors de cette politique, surtout dans ce Paris du début, de la fin du 19e, pardon, et le début du 20e, et qu'on verra que elle rentre aussi, ces photos, dans tout ce travail de démolition des fortifications de Paris. C'était quand même, pour la ville de Paris, c'était quand même un enjeu, tout ça.
1: Oui. Oui, quand on regarde ce travail qui est fait, mais qui est un travail parmi d'autres projets qu'il a menés, hein, sur les fortifications. D'ailleurs, il a fait un album, Les Fortifications. Au début, il faisait quelque chose qui mêlait zonier, fortification, puis ensuite il a séparé fortification et puis zonier. Mais le travail qu'il effectue, effectivement, pendant plusieurs années, de manière récurrente, fait qu'il s'inscrit complètement dans le débat public.
0: Voilà,
1: moi, je considère que les réponses qu'il apporte à travers ces photographies, sont vraiment à travers, ce sont des réponses d'artistes, mais d'un artiste qui s'inscrit dans la vie politique.
0: Oui, et puis qui apporte une vision.
1: Et dans le débat qui existe, qui est extrêmement important sur qu'est-ce qu'on va faire de ces fortifications, avec en gros deux théories. Hein, les uns veulent des zones, on va dire, vertes pour égayer les quartiers ouest de Paris, dans la prolongation du bois de Boulogne, faire en sorte qu'on puisse avoir des zones de sport, d'aération. Et puis les autres veulent aussi construire des quartiers populaires et avoir un lien beaucoup plus étroit avec la banlieue. Il y a ceux qui veulent séparer Paris de la banlieue avec une sorte de zone verte, tampon, et puis d'autres qui veulent assurer la continuité avec des habitats populaires.
0: Ouais, du développement, oui. On va y revenir. Il est né en quelle année
1: En 1857, voilà. À Libourne.
0: D'accord, donc dans la région de Bordeaux.
1: C'est ça. Ses parents et grands-parents, d'ailleurs, étaient des constructeurs de véhicules hippomobiles, charrettes, et puis tout ce qui se faisait à deux ou à quatre.
0: Il a gardé un intérêt pour ça.
1: Oui, il a gardé un intérêt. Il a fait un album complet sur les voitures à Paris.
0: Exactement, tout à fait. Donc, on date à peu près ses premières photos.
1: Alors, on sait qu'il commence à faire de la photographie vers 1890. Il est complètement autodidacte, il achète une vieille chambre. Sans doute est-ce la même du début jusqu'à la fin.
0: On peut ouvrir une parenthèse, justement, parce que de parler de son matériel photographique qui était quand même, c'est pas les appareils légers qu'on peut avoir aujourd'hui, c'était très lourd.
1: Oui,
0: et puis, il va jamais vouloir en changer.
1: Non, il a une chambre qui est imposante. C'est une chambre photographique 20-24, comme disent les connaisseurs, qui est en bois. Dans laquelle on insère donc des châssis avec donc le négatif, c'est une plaque de verre, avec un lourd trépied en bois, lui aussi. Donc il a tout ça sur le dos quand il part à pied. Il prend jamais le métro, même si à partir des années 1905 et puis un petit peu avant la guerre de 14. Enfin, je dis, il ne prend jamais le métro. En réalité, là, je devrais faire attention parce que il n'a jamais photographié le métro. Donc, je me dis, il n'aimait pas le métro. C'était quelque chose qui choquait pour lui sa vision de Paris et je crois que je le vois arpenter. C'était un flâneur, un arpenteur de la ville de Paris. Donc, pour moi, c'est ça. Donc, il a un vieux matériel et il part avec un certain nombre de châssis, mais tout ça, c'est peut-être que limité. Peut-être une quinzaine de châssis qui lui permettaient de faire une quinzaine de clichés. Et c'était la moisson de sa journée.
0: Oui, tout à fait.
1: Et puis il n'a jamais changé de son matériel.
0: Non, c'est ce que tu indiques. Il n'a jamais voulu modifier son outil.
1: Alors que,
0: travail.
1: Tu parlais des petits appareils photo. Un peu avant la guerre de 14, Kodak invente le Vest Pocket, le petit appareil qu'on peut mettre dans la poche. Et évidemment, il y a aussi des chambres bien plus légères qui existent, des chambres photographiques. Mais lui, non, ne veut pas. C'était un petit peu la raillerie de ses contemporains, de ce point de vue-là. Et il avait beaucoup de soucis, parce qu'à chaque fois, on changeait le papier, on changeait les modalités de ses négatifs, et il avait du mal à s'y retrouver avec son vieux matériel. Mais il le gardait. Mais il y a des raisons pour lesquelles...
0: On va s'intéresser, puisque essentiellement, on parle... Il a photographié pas mal de choses dans Paris. Il ne s'est pas limité aux fortifications.
1: Non.
0: Et justement, est-ce qu'on peut parler un peu du Paris, peut-être de cette jonction, de son changement de siècle, justement ces fortifications qu'il y avait autour de Paris, faire un peu une situation géographique, ou présenter un peu comment était urbanisé aussi ce Paris.
1: Oui, quand il commence à photographier, dont j'avais dit tout à l'heure au début des années 1890, sa première série vraiment sur les petits métiers, c'est 1898, ça marque son entrée dans la photographie. Là, Paris est vraiment en train de se transformer. Depuis le Second Empire et les travaux importants du baron Haussmann, on déblaye, si je puis dire, le Paris médiéval, on ouvre de grandes percées, de grands boulevards, Au passage, il ne photographiera jamais les grands boulevards.
0: Exactement.
1: Jamais.
0: C'est ce que tu dis.
1: Hein,
0: ouais.
1: Il photographie justement ce qu'il note souvent au bas de ses photographies. Ça a disparu ou ça va disparaître?
0: Oui, voilà, c'est ce que j'ai dit. Il photographie
1: voilà.
0: plutôt
1: donc les vieilles
0: ce
1: rues,
0: qui est en voie de disparition.
1: Voilà,
0: quoi.
1: Comme on pourrait aujourd'hui, dans le quartier latin, les retrouver. La rue de la Huchette, par exemple, hein, des rues comme ça. Mais il y en avait plein dans le centre de Paris, rive droite et rive gauche. C'était un maillage extrêmement serré de petites ruelles qui subsistaient depuis, effectivement... moins la fin du Moyen-Âge, et ces grandes ouvertures que veut Napoléon III et puis son préfet, donc Haussmann, ces travaux-là vont se poursuivre, évidemment. Après la fin du Second Empire, la République va continuer de déblayer et l'ouverture de grandes avenues. Et donc, il y a ce contraste hein, qui se fait entre... dans le centre, entre le vieux Paris et le Paris ancien. Et puis, il y a le contraste, effectivement, aux marges de Paris, avec ce que tu évoquais tout à l'heure, donc cette zone des fortifications, qui est effectivement une zone de défense, qui n'est pas très vieille, hein, qui date du milieu du 19e siècle, hein, et dont on s'est aperçu très vite, un peu comme la ligne Maginot 50 ans plus tard, qu'elle était obsolète. À partir de 1870, c'est-à-dire une vingtaine d'années après sa construction ou son achèvement, on s'aperçoit que les canons de longue portée des Prussiens, par exemple, passent au-dessus des fortifications et vont bombarder Paris pendant la guerre de 1870.
0: Ouais.
1: Donc, mais ça constitue une vraie frontière. Une vraie frontière parce que les bourgs qui deviennent des petites villes au-delà des fortifications, la liaison se fait à travers donc des traversées, alors qu'ils sont même aménagés, hein, y compris dans le sud-ouest de Paris, par la pose de tramway, etc., enfin, qui permet de faire entrer les travailleurs de la périphérie parisienne vers l'intérieur. Mais cette zone, elle est extrêmement composite.
0: Hein. Et là, à quel moment penses-tu qu'il a découvert, on va parler des zoniers, de toute cette population qui se trouve en périphérie et quasiment au pied de ces fortifications?
1: Alors, quand est-ce qu'il a découvert? Ce qu'on peut dire, c'est quand est-ce qu'il commence à la photographier?
0: Oui, c'est ça.
1: 1910,
0: ah, ouais.
1: Voilà. Entre 1910, il fait une première campagne en 1910... il conservera d'ailleurs un certain nombre de ses images pour son album Zonier. Et puis ensuite, en 1912, une petite campagne, mais sa grosse campagne, c'est plutôt 1913. Hein. Et il va vers la porte d'Italie, dans cette zone, si je puis dire, hein, et puis il va remonter donc de part et d'autre en longeant les fortifications, et il va s'intéresser de façon variée, alors soit aux fortifications elles-mêmes, avec cette différence, c'est que les casemates, les forts, etc., il ne les photographie pas. Il photographie plutôt les entre-deux, les fossés, les zones qui sont devenues un peu vertes, on dirait, des espaces qui sont extrêmement prisés, d'ailleurs, des Parisiens. Il y a des milliers de Parisiens qui, à la fin de chaque dimanche, on va dire, vont prendre l'air sur les fortifications et dans la zone. Et lui, il va donc photographier ça, et puis, bien sûr, il va s'intéresser petit à petit à une catégorie.
0: Ouais, parce que justement, qui vit dans cette
1: il y a deux ou trois types de gens qui vivent sur la zone. Je crois que la plus grande partie des zoniers, c'est ainsi qu'on va les appeler, ce sont des ouvriers qui travaillent. Ce sont les nouveaux ouvriers qui travaillent dans les usines qui sont à la périphérie de Paris ou bien à l'intérieur même des fortifications et notamment dans la métallurgie et particulièrement dans l'automobile. Mais il n'y a pas que ça. Le chemin de fer.
0: Oui. Des ouvriers qu'il ne photographiera pas.
1: Non, ces ouvriers-là. Qui sont ces ouvriers d'usine qui se montent des petits pavillons souvent en mou, comme on dit, c'est-à-dire parce qu'il y avait une règle dans la zone qui était que on devait pouvoir détruire la maison en très peu de temps. Donc il était interdit de construire en dur, c'est-à-dire avec des matériaux, la pierre, la brique, etc. Donc ils construisaient en mou, c'est-à-dire en bois, en tôle, en carton, etc., recouvert de papier goudron, et avec un petit lopin de terre, etc. Il y a des cités comme ça, des cités ouvrières, avec leurs rues, leur écoulement d'eau, qui existent, et ces gens-là vivent dans cet entre-deux en espérant une forme d'ascension sociale. Il ne les photographiera jamais. On sait qu'elles existent parce que d'autres photographes s'y sont intéressés. Lancio, notamment, a fait des photographies extrêmement intéressantes de toutes ces zones, et pas seulement. Et lui, il va s'intéresser à la marge de la marge, on va dire. Les roulottiers, ces gens qui vivent en famille, dans une roulotte, pas de façon permanente dans la zone, mais souvent de façon hivernale. Ils viennent hiverner sur la zone de Paris, où ils sont des chiffonniers, on va dire, de façon marginale, parce qu'ils sont pas, ce sont pas des chiffonniers professionnels. Hein. Et donc, ils font un peu de chiffonnerie ou de chiffonnage. Et puis, l'été, au beau jour, ils partent sur les routes. Ils partent, fabricants de paniers, comme...
0: Ce qu'on appelait un peu les Romanichels.
1: Les Romanichels, enfin, cette dénomination à la fois large et puis un peu douteuse.
0: Complètement, hein.
1: Oui. Et ce sont ces familles-là qui vont l'intéresser. Il y a ceux-là, et puis il y a les chiffonniers proprement dit. Oui, c'est-à-dire ceux qui font vraiment profession de chiffonnier.
0: Oui, ceux qui sont stables, quoi. Ils sont stables, sédentaires.
1: Bien que habitant dans des vieilles roulottes qui n'ont plus de roues, ou bien des wagons qui sont installés là. Et ce sont de véritables camps. Comme on peut voir aujourd'hui aux marges de nos villes, des camps de gens du voyage, de Rome, comme on dit, plus précisément, hein, avec une domination extrêmement large, et là aussi en y mêlant des représentations souvent un peu négatives. Et ce sont ces gens qui vont l'intéresser pour leur travail et leur mode de vie. Et sans doute, moi, c'est ma thèse, c'est la manière dont il les photographie qui me fait dire ça. Il ne s'intéresse pas au processus du travail, d'autres l'ont fait avant lui. Comment s'organise la chiffonnerie avec ceux qui vont tous les matins vider les poubelles.
0: Oui, parce qu'en parenthèse, on peut dire que ces chiffonniers entrent dans Paris récupérer.
1: Oui.
0: À l'époque, il n'y a pas encore de ramassage des poubelles comme on peut l'imaginer aujourd'hui.
1: Oui.
0: Donc c'est eux qui vont récupérer.
1: Oui, oui. Alors ce qu'il faut voir, quand tu dis qu'ils rentrent dans Paris, à un moment donné, ils étaient dans Paris. Par exemple, il y avait beaucoup de chiffonniers, de cités chiffonnières autour de la rue Mouffetard. Hein. Et petit à petit, on les chasse. On les chasse de Paris avec le renouvellement de l'habitat, des propriétaires qui vont mettre en place donc des immeubles de rapport, etc. Et eux ne peuvent plus vivre, ils n'ont plus de place, ils n'ont plus leur entrepôt, leur hangar. Et donc, ils vont s'installer aux marges. Ceux-là pour les plus fragiles. Mais il y a les maîtres chiffonniers qui sont les grossistes, ceux qui vont recevoir les ballots de papier, de tissu, de ferraille, selon leur spécialité. Ceux-là ont de très gros entrepôts déjà aussi aux marges de Paris. Hein. Et il y a tout un jeu d'entrée et sortie, effectivement. C'est une profession essentielle. Dans le recyclage des déchets de la ville de Paris.
0: Oui, tout à fait. Donc, il va s'intéresser donc à ces gens, et tu l'as dit, ça va être il va pas montrer tout ce cycle de travail, mais plutôt dans leur habitat, je veux dire.
1: Oui. Alors effectivement, la manière dont il les présente, je me suis dit, c'est pas un documentaire sur le travail des chiffonniers. Et les chiffonniers de la zone en particulier. Non, il y a autre chose. Parce qu'on s'aperçoit assez vite dans cet album, on n'a pas encore vraiment parlé de l'album lui-même, hein, mais dans l'album, on se rend compte qu'il y a plusieurs types de photographies. Et il y a les photographies où Adjaye montre ses hommes au travail. Et je pense même qu'il les remet en scène. Il se contente pas de capter ce qu'il voit en passant, mais il les remet en scène au sens où il leur demande de travailler ou du moins d'avoir quelques gestes qui lui permet de présenter une image du travail. Il y a ça. Et puis, on voit les mêmes, parfois, entourés de toute une famille, souvent assez large. Et là, je me dis... Il a voulu montrer encore autre chose. C'est-à-dire, ce n'est pas seulement le travail de ces gens, mais c'est aussi ces gens, ils existent à travers une famille.
0: Oui, ce n'est pas des barbares. C'est un peu de...
1: Alors voilà, ouais. C'est ça que je me suis dit. Il va à l'encontre de clichés, de représentations qu'on a de ces gens. Et ce qu'il veut montrer, c'est que ce sont des gens comme les autres, sont des travailleurs comme les autres, au début. Je crois qu'il dit des travailleurs comme les autres. Ils ont un travail, ils sont occupés, ils ont. C'est utile ce qu'ils font. Ouais. C'est utile ce qu'ils font. Et ils ont aussi une famille. Parce que au même moment où, alors en 1913, où il fait son reportage, il y a plusieurs reportages qui paraissent dans les journaux, et notamment un reportage de l'agence Roll. Dans l'illustration, qui, avec un discours qui montre ces gens comme étant vraiment non seulement des marginaux, mais des gens dont il faut se méfier, des étrangers souvent, des gens qui ne tiennent pas leurs enfants, pire, qui les louent, dit la journaliste, parfois à des gredins pour aller voler. Vous voyez, donc il y a ça. Qui. Je crois qu'il va déconstruire cette représentation, il va essayer de donner une image de ces gens beaucoup plus humaine.
0: Oui, d'ailleurs, sur plusieurs photos, notamment dans ton livre, on voit un père qui porte son enfant.
1: Alors ça, je l'ai vu trois fois. La première fois, on se dit, mais il y a... Bon, d'accord. La deuxième, tiens. Et la troisième, non. C'est pas possible, là. Il y a quelque chose qui... Il y a eu une volonté. Hein, c'est pas, le père est allé chercher son bébé, parce qu'il porte... C'est des enfants en très bas âge. Et il le montre. Il le montre. Donc, voilà, c'est l'idée aussi que les pères s'occupaient de leurs enfants.
0: On peut imaginer... bon, on l'a dit tout à l'heure, il arrive quand même avec du matériel lourd, imposant. Donc, il y a une installation quand même à avoir. Donc, d'arriver à créer aussi une relation de confiance avec ces gens qui vont être photographiés et qui peuvent être... On peut imaginer que certains ne veulent pas se montrer ou sentent aussi le danger de la part du photographe. Donc, il faut quand même que s'installe cette relation de confiance.
1: Oui. Y a tellement d'histoires qui courent autour de ces chiffonniers, de ces zoniers. Tellement de bruit,
0: oui,
1: de rumeurs.
0: Il y a eu la littérature aussi.
1: Il y a eu toute la littérature. Antoine Compagnon en a fait, un ouvrage compilant toutes les représentations, à la fois dans les textes et dans les images de ces personnages. Hein. Et voilà, il y a sans doute une nécessité d'y aller doucement. Et quand il arrive sur la zone, du côté du boulevard Masséna, c'est à mon avis là où il prend ses premières photos. Je pense en particulier à cette photographie où il arrive à quelques dizaines de mètres d'une rampe qui va vers un campement chiffonnier. Et là, il y a trois personnages qui sont appuyés à la rambarde, en train de fumer, en train de regarder les derniers détritus qui sont en train de brûler devant eux, à l'extérieur du camp, pour éviter sans doute les incendies. Et ils s'installent. Et quand on regarde bien sa photo, quand on l'agrandit, ce que permet les clichés de la BNF, de Gallica, on voit qu'il y en a un quatrième qui est un peu caché, qui regarde sans doute le photographe arriver, un peu inquiet, qu'est-ce qu'il vient faire celui-ci, et il ne veut pas se montrer. Mais comme je le dis, il est pourtant sur la photographie. Et tout ça, enfin, je veux dire, cette petite scénette, qui est un détail minuscule, il faut vraiment agrandir pour le voir, me permet de comprendre les relations, la difficulté qui existe pour un photographe arrivant sur zone, hein, enfin, un photographe de terrain, effectivement, pour entrer en contact avec ces gens. D'autres photographies montrent, par exemple, quand ils s'installent à un endroit où il y a des enfants, les enfants courent à 200 mètres, hein, et puis quand il va lui-même là où les enfants sont arrivés, les enfants repartent dans l'autre sens. Et on le voit avec les photographies champ contre champ qu'il réalise. Et tout ça sont des indices qui montrent la difficulté, même quelquefois quand il photographie en plan rapproché, un chiffonnier assis sur son petit banc... Le chiffonnier ne regarde pas l'objectif, il regarde droit devant lui. Et je me pose la question, est-ce que, certes, il a accepté de discuter avec Adjay, qui lui-même se promène avec son vieux manteau tout fripé, et donc il l'a peut-être mis en confiance, hein, mais il garde quand même ses distances. Mais il y a surtout, ce que j'ai voulu montrer dans ce livre, c'est que... Cette attitude d'Adjay qui allait vers ses zoniers, vers ses chiffonniers, ça tranchait complètement avec l'image qu'on avait du personnage. Un homme un peu solitaire, taiseux, qui s'intéressait, qui avait bourru, rugueux. Hein, il avait cette réputation-là, y compris dans son voisinage de son appartement rue Campagne Première à Paris. Et là, je me dis, mais non, c'est quelqu'un qui a envie de ce contact.
0: Oui, d'aller vers
1: d'une ce relation genre, sociale. Et il y a une dimension sociale dans son travail. Et bien sûr, il y a pour moi aussi une dimension politique.
0: Oui, tout à fait. On va y revenir sur ces éléments-là et sur cet album, La Zonie, justement. On s'octroie une petite pause musicale et on se retrouve en compagnie de Yannick Le Marec dans quelques minutes.

0: Voilà, retour sur le plateau de Mosaïque littéraire sur Alternate FM. Vous aurez reconnu Zao de Sagazan, son nouvel album avec des titres, les mêmes titres que dans le précédent, à la grande différence que cette fois-ci, elle est accompagnée d'un orchestre symphonique et le rendu est assez extraordinaire. Donc on se retrouve maintenant en compagnie toujours de Yannick Lemarec pour son livre Eugène Adjei, la photographie des hommes libres. On l'évoquait là hors antenne, juste ouvrir une parenthèse pour dire que cette zone n'était pas libre, veut dire de droit, elle appartenait à des propriétaires.
1: Oui, elle était, alors on appelait ça une zone Alficandis, c'est-à-dire qu'on ne pouvait pas construire en dur, comme je l'ai dit tout à l'heure. Il y avait un certain nombre de suggestions qui étaient sur cette zone, mais effectivement, le terrain, il n'y a pas de terrain sans propriétaire, et bien souvent, c'était de grands propriétaires qui, ne sachant et ne pouvant surtout pas l'exploiter autrement, sous-louaient à ces ouvriers qui venaient s'y installer en construisant de briques et de brocs leur petit cabanon. Et au moment, souvent, ils leur promettaient donc une vente à terme du terrain. Et souvent, donc ces gens ont payé quasiment sans qu'il y ait aucun retour, puisque quand on a aboli les fortifications, on a rasé donc une partie de la zone. Ça a pris du temps, des dizaines d'années, mais globalement payé, quasiment sans qu'il y ait aucun retour, puisque quand on a aboli les fortifications, on a

0: la modernité, hein, il vivait assez chichement chez lui, donc c'était de manière plus générale aussi dans le travail qu'il fait et que, quoi, qui va apparaître dans ce livre, La Zonier, il y a un refus du capitalisme, de la modernité, de cette extension massive de ce qui se passe dans Paris.
1: Alors, on ne peut pas forcément le suggérer à partir seulement de l'album Zonier, mais à partir de toute son œuvre photographique. Hein,
0: Et puis le refus de montrer, on ne voit pas la Tour Eiffel, on ne voit pas les grands boulevards, on ne voit pas le Paris moderne qui se développe à cette époque-là.
1: Non, je crois que dans toute son œuvre, il y a le reflet d'une voiture, d'une automobile, et puis peut-être une fois ou deux une automobile parce qu'il ne pouvait pas faire autrement. Mais sinon, il ne s'intéresse pas du tout à ça. Il ne s'intéresse pas aux usines, comme tu le disais, il ne s'intéresse pas même à des monuments aussi emblématiques que la Tour Eiffel, il ne s'intéresse pas au métro, il s'intéresse... Il n'y a pas une bouche de métro dans ses photographies, en tout cas, moi, je n'en ai pas trouvé. Et puis, il avait un mode de vie qui interrogeait les gens, ses voisins, quand il y a quelques témoins qui se sont intéressés à sa vie. On ne savait pas exactement comment comprendre cet homme-là qui avait toujours le même matériel et un peu obsolète, qui mangeait des crêpes sur un réchaud à alcool. Bah, je me suis posé la question, mais qu'est-ce que ça veut dire qu'il mangeait des crêpes sur un réchaud à alcool ? Alors, sur un réchaud à alcool, ça veut dire qu'il ne voulait pas d'abonnement au gaz, premièrement. Vous savez, dans ces immeubles, gaz à tous les étages.
0: Ouais. Hein,
1: lui, ça ne l'intéressait pas. Et il mangeait des crêpes. En fait, c'était un végétarien. On peut affirmer ça qu'à partir du moment où, d'un autre côté, on sait qu'il était extrêmement lié au mouvement anarchiste, syndicaliste révolutionnaire de la CGT notamment, et que dans toute cette zone de Paris, pas la zone, pardon, mais dans le 13e arrondissement notamment, puisque là, il y travaillait beaucoup, il y avait donc des foyers végétaliens avec des gens qui, pour la plupart, étaient des anarchistes, hein, et qui avaient fait le choix, hein, de ce régime. Et bien sûr, son concierge ne pouvait pas comprendre ça, et ne pouvait pas mettre un mot, comme végétarien, sur le comportement. Mais quand on met bout à bout son refus de la modernité visuelle, hein, d'une certaine manière, dans Paris, son refus de changer son matériel, son refus d'abonnement au gaz, etc. On se dit que ce gars-là, il était vraiment dans une vie de résistance,
0: voilà,
1: de tout ce mouvement capitaliste qui s'imposait.
0: C'est bien, parce que tu fais la jonction, justement, de parler de Jenadjé, son positionnement, justement, par rapport à la politique de l'époque. Voilà, il était forcément, on va dire, engagé par le travail qu'il faisait.
1: Oui, on a plusieurs pistes qui ont été extrêmement négligées et jamais mises bout à bout. Le fait que, par exemple, on sait, parce qu'il en a, il y a les traces à la Bibliothèque nationale, hein, des dépôts de revues qu'il a fait. Il a donné des centaines de numéros de revues. Et alors, moi, j'ai regardé ce que c'était. Et notamment, il était abonné à la bataille syndicaliste. Qu'est-ce que c'est que la bataille syndicaliste avant la guerre de 14 ? C'est une revue semi-officielle de la CGT, on va dire écrite par le courant syndicaliste révolutionnaire, et qui tire à 1200 exemplaires pour toute la France.
0: D'accord.
1: C'est-à-dire que Jenadjé, il était abonné à une revue que seulement 1200 personnes lisaient. Pas une revue, un journal quotidien que seulement 1200 personnes lisaient. Je me suis dit, mais ce gars-là, c'est pas quelqu'un qui est isolé. C'est quelqu'un qui est inscrit complètement dans un réseau militant, politique, parce qu'il lit la revue, enfin le journal des cadres de la CGT.
0: Ouais, complètement. Ouais.
1: Et ça m'a vraiment, complètement estomaqué. Hein.
0: Ouais, ouais. Et
1: puis, il y avait d'autres, évidemment, d'autres revues révolutionnaires, et puis le mouvement socialiste, etc., qui l'intéressaient.
0: Et puis, les peu de photos qu'on a dans son intérieur, c'est aussi de voir une bibliothèque qui est chargée.
1: C'était un intellectuel.
0: Ouais.
1: Il a produit dans un album qu'il appelait Les Intérieurs.

0: de Paris, il a fait 5 photographies anonymes. Hein, il mettait que c'était quelqu'un d'autre ailleurs, hein, mais c'était, on sait très bien que c'est chez lui. Hein, et pour beaucoup, donc, il y a 5 photographies de ses bibliothèques. Et Maria Maurice Hambourg, qui a essayé de voir le détail, a constaté que pour beaucoup, c'était les œuvres complètes du grand théâtre classique français. Ouais. Et là, c'était ses instruments de travail. Parce que, bon, on a évoqué le fait qu'il était comédien, mais il a eu des problèmes. Il n'a jamais été un grand comédien.
1: Non,
0: mais...
1: on parle de troisième catégorie.
0: Ouais, troisième, quatrième rôle.
1: Sa grande tristesse,
0: oui,
1: sans doute.
0: Je crois. Pourquoi n'a-t-il pas pu faire... Il y a l'idée qui traîne qu'il a eu un problème à la gorge, mais bon, quand on voit sa carrière, il n'a jamais vraiment émergé comme comédien important.
1: Il aurait peut-être pu être un grand comédien et un piètre photographe, ou peut-être
0: pas
1: du tout photographe.
0: Oui, mais c'est parce qu'à un moment donné, il est obligé d'abandonner, donc, à la fin des années 80, 1880, donc, sa carrière de comédien, et qu'il va se reconvertir dans la photographie. Mais il n'oublie jamais cela, et il conserve toute sa vie l'amour de la photo, du théâtre, hein, et il va surtout... faire des conférences.
1: Voilà, c'est ce que je dis. Et puis l'université populaire.
0: C'est ça. Alors ça
1: c'est
0: ça, Daniel, c'est extrêmement important. Et là encore, ça a été très négligé parce que ça n'a pas été étudié par des gens qui connaissaient bien le mouvement ouvrier de l'époque. Or, les universités populaires, c'est le troisième pilier de ce qu'on appelle le mouvement ouvrier. Il y a le syndicat, le parti et les universités populaires, et avec elles, les coopératives. Hein. Mais les universités populaires ont été lancées donc, au moment de l'affaire Dreyfus, et dans un vaste mouvement de volonté d'éducation du monde ouvrier de manière autonome, en conviant des intellectuels, professeurs, universitaires parfois, pour fonder ces universités populaires. Rien qu'à Paris, il y en avait une vingtaine, et il y en avait d'autres dans les banlieues alentour.
1: Comme aujourd'hui, l'université permanente, on peut, parce qu'elle fait...
0: Oui, mais elle est institutionnelle, l'université permanente. Ouais, elle dépend de l'université de Nantes. Hein. Mmh. Et c'est une composante de l'université de Nantes. Là, c'est vraiment extrêmement différent. Et il y a des luttes politiques à l'intérieur donc, des conseils d'administration de ces universités populaires, entre les socialistes, les anarchistes. Beaucoup d'anarchistes refusent, par exemple, que des intellectuels de la bourgeoisie viennent éduquer les ouvriers. Ils considèrent que c'est une forme d'auto-éducation par la conversation, les échanges, les lectures, ensemble, communes, que l'éducation doit se faire. Et lui, donc, il va apporter pendant une bonne dizaine d'années. Il va faire, j'ai compté, 230. Il y en a sans doute plus.
1: Il y avait beaucoup de choses à titre bénévole, hein, justement.
0: Uniquement bénévole. C'est ça qui fait la grande caractéristique de l'université, des universités populaires de ses interventions, c'est que il le fait de façon bénévole. Il ne fait pas ça pour avoir un petit complément.
1: C'est une forme de passion, justement. Ça montre bien
0: une passion pour le théâtre et un investissement politique dans ce que j'appelle le troisième pilier du mouvement ouvrier. Et ça montre vraiment, exactement, je dirais, son investissement politique.
1: C'est un point absolument très, très important de son engagement. Justement.
0: C'est ça, un engagement, exactement. Et ce gars-là, il a vraiment des opinions qui sont à la fois, on dirait aujourd'hui, extrêmes, hein, parce que c'est une minorité, hein, qui, d'une certaine manière, même si la CGT, c'est 350-400 000 personnes avant la guerre de 14, hein, c'est pas rien, mais ceux qui les dirigent, les syndicats, on parlera de syndicalistes révolutionnaires plutôt après, mais disons, les anarchistes, les syndicalistes révolutionnaires qui sont à la tête de la CGT, qui luttent contre les socialistes qui, eux, avant 1920, c'est-à-dire avant la naissance du Parti communiste, qui notent qui voudraient avoir un syndicat plutôt piloté par le parti, eux veulent l'autonomie donc du syndicat. Hein. Et lui, il est de ce côté-là. Et vraiment, je crois que ça va se voir dans son travail et notamment dans Zonier. Oh oui, il y a tout un soubassement idéologique dans Zonier, je crois, qui nous aide à comprendre.
1: Ouais. Ben, le temps passe très vite, mais il nous reste quelques minutes. Je voudrais qu'on revienne sur le dernier chapitre de ton livre que tu as intitulé...
0: Éloge de la lenteur.
1: Explique-nous.
0: Alors, En fait, je crois qu'on peut dire qu'il y a une forme d'homologie, de ressemblance entre les photographies qu'il fait des zoniers et des chiffonniers et son mode de vie à lui. Ce refus, comme on a dit, de la modernité capitalistique, il va le voir et le mettre en scène à travers ce refus de cette modernité, du chronomètre, de ces usines où on commence à le dire, le taylorisme passe par là, où vous avez fait une pièce en 25 minutes, la prochaine fois il faudra le faire en 23, et puis la suivante en 20, etc. Donc, lui, il refuse ça. Et qu'est-ce qu'il nous montre ? Il nous montre des chiffonniers au travail, mais en même temps, étant capables de s'arrêter. Il montre, il y a une photographie que j'aime beaucoup, où on voit quatre chiffonniers en train de serrer un ballot donc de tous les rebuts qu'ils ont dû ramasser dans la semaine, de chiffon ou de papier. Et on voit un des jeunes jouer au bilboquet, à bilboquet qu'il a dû ramasser très certainement au cours de ses tournées. À d'autres moments, il nous les montre se rassemblant. Cité Valmy, dans une ruelle de la Cité Valmy, il nous montre le rassemblement des chiffonniers et de toute la marmaille qui est là, les enfants qui traînent ou qui aident un peu. Et ces gens-là, sur le temps de leur travail, évidemment, ils peuvent se rassembler, faire une photographie. Ce qui n'est évidemment impossible dans une usine. Et moi, je considère là que, et notamment à travers ce qu'expliquait l'historien Laurent Vidal, qu'il y a là un éloge non seulement de la liberté, mais de la lenteur. Et ça, c'est quelque chose qui est en train de disparaître,
1: absolument,
0: qui est combattu. Et c'est un acte de résistance de montrer ça.
1: Oui, absolument. Cette zone, à quel moment va-t-elle disparaître, ou ces chiffonniers vont être peut-être vont devoir partir ailleurs, et à quel moment peut-être ce tri des ordres, de tous ces chiffons, de ces papiers, va se faire de manière plus officielle, entre guillemets ?
0: Alors, d'abord, il y a Monsieur Poubelle qui a inventé un instrument qui va être mortifère pour les chiffonniers, parce qu'effectivement, on va obliger petit à petit les Parisiens à mettre leurs déchets dans un récipient particulier. On va obliger les chiffonniers à mettre un drap sur le sol avant de vider la poubelle. Et puis, petit à petit, ce sont des bennes automobiles qui vont, hippomobiles, puis ensuite automobiles, qui vont ramasser donc les déchets ménagers et l'ensemble des déchets des Parisiens. Et les usines donc de recyclage vont s'ouvrir autour de Paris. Donc ça, c'est vraiment quelque chose qui est dans au cours des dernières décennies du 19e siècle, et ce sera effectif après la guerre de 14. Donc les chiffonniers, là, petit à petit, disparaissent. Mais il faut voir que si on considère qu'à partir des années 1913, on a envie vraiment d'abattre les fortifications et de faire disparaître la zone, il y a ce débat, ça va traîner, il faut racheter, il faut que la ville de Paris rachète donc à l'État la zone, c'est compliqué, ça traîne. Et il y a des gens dessus. Et ce sont bien souvent les lois de Vichy qui vont permettre de chasser les gens. Et surtout, si ce sont des étrangers, ce sera d'autant plus facile de les amener dans des camps. Les Romanichel, des étrangers, etc. Il y a des Espagnols qui sont sur... des Italiens qui sont sur le camp. Donc tout ça, ces gens-là vont être un peu persécutés.
1: On n'a pas parlé du certificat anthropométrique, là, qui aurait été fait aussi
0: oui.
1: Avant.
0: avant, effectivement, oui, il y a eu plusieurs. Bon, alors, ça nous enverrait à discuter longuement sur la mobilité, etc., dans la France, effectivement, du 19e. Et puis, bon, en gros, la zone sera finie quand on va raser pour construire le périphérique. Voilà, donc là, les années 50.
1: Ces gens sont gentiment chassés de...
0: Gentiment au début, et puis à certains moments, ils vont être chassés de manière radicale. Hein.
1: Et on sait où ils partent, ces populations ?
0: Non. Alors là, enfin, moi, je ne sais pas, en tout cas.
1: Non, c'est des itinérants, donc...
0: Ça, je ne crois pas que c'était vraiment étudié. Il y a eu beaucoup de travaux, et encore récemment, hein, sur la zone de Paris... Jérôme Bochez, en particulier, hein, qui a fait un livre il y a quelques années là-dessus, en 2023. Mais sur le devenir de ces gens, non, je ne peux pas en parler.
1: Encore un tout petit peu de temps pour parler de la fin de vie de Jeanne Hadjet. Il va mourir misérablement, je veux dire.
0: Alors, si on prend ses grands travaux, notamment celui-ci, là, il le vend avec la guerre. En 1914, il se rend compte très vite qu'il ne peut plus photographier dans les rues. On le prend pour un espion. Donc, il est c'est mal vu, un photographe qui vient fourrer son nez un peu partout. Mais donc, il arrête de photographier. Et il vend deux albums pendant la guerre, Fortifications et Zonier, à la Bibliothèque nationale. Il a du mal à vivre. Hein.
1: Oui,
0: et il reprend quelques travaux après la guerre. Il va travailler dans les parcs, à Saint-Cloud, ailleurs. Un travail beaucoup plus classique de paysage urbain, de paysage de parc, de statues, etc. Mais ce n'est plus... Il ne fait plus ses grandes vadrouilles, on va dire, dans les rues de Paris.
1: Oui, c'est ça.
0: Et il meurt, effectivement, en 1927... quasiment inconnu.
1: Donc pas de descendance, on va dire.
0: Pas de descendant. Le fils de sa compagne, qui s'appelait Valentine Compagnon, qui était comédienne, elle aussi, sans doute ne s'intéresse pas à ses affaires, à sa bibliothèque, à ses écrits. Son fonds photographique est emmené aux États-Unis par Bérénice Abbott, qui travaillait avec Man Ray quelques maisons plus loin, rue Campagne-Première. Hein, il avait son atelier 31 bis, rue Campagne-Première. Et lui et elle, donc, va ramener l'ensemble des milliers de photos qui sont aujourd'hui au MoMA. Hein. Mais c'est tout. La bibliothèque va disparaître, ses écrits vont disparaître, etc. Et même le nom d'Hadjet va s'estomper, hein, jusqu'à ce qu'on va le retrouver tout de même.
1: Et puis grâce à ton livre aussi, ça permet de...
0: Oui, alors beaucoup de gens ont travaillé avant moi, cite une bibliographie.
1: Oui, tout à fait, absolument, remettre un peu les pendules à l'heure. Merci Yannick de nous avoir parlé de ce photographe, Eugène Hadjet, La photographie des hommes libres, c'est aux éditions locaux, je dirais, lisez ce livre. Les précédents sont passionnants, mais celui-ci il est encore aussi passionnant que les précédents, et on apprend plein de choses, et on a abordé certains éléments de manière assez légère, mais vous trouverez tout ce qu'on a abordé dans ce livre.
0: Merci Daniel, merci pour ton invitation.
1: On se dit à très bientôt.
0: Ben, j'espère.
1: Merci à Manu qui a réalisé cette émission, et à très bientôt.

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0: Merci d'être à l'écoute de RFI. Il est 15h en temps universel et à Dakar, 17h à Paris. Le journal vous est présenté par Gilles Moreau. Bonjour Gilles.
1: Bonjour Caroline Lachowski, bonjour à tous. Dans l'actualité France-Espagne ce soir à Dallas, au Mondial de football, c'est l'affiche très attendue et très ouverte de la première demi-finale. Le gagnant sera opposé au vainqueur du match Angleterre-Argentine en finale. Non loin de Paris, la forêt brûle, les pompiers espèrent fixer dans la journée l'incendie gigantesque qui ravage la forêt de Fontainebleau à suivre dès l'ouverture du journal. Au Moyen-Orient, les frappes américaines continuent, des cibles militaires ont été visées dans plusieurs villes portuaires du sud de l'Iran. Dans ce journal aussi, le président Lula en désaccord avec Donald Trump sur le Moyen-Orient. La liste définitive des produits concernés par la réglementation européenne sur la déforestation. Et aux États-Unis, 12 États s'opposent au projet de rachat du studio hollywoodien Warner par Paramount. C'est jour de fête nationale en France, mais les festivités sont quelque peu gâchées par le temps trop chaud et trop sec. À l'origine, par exemple, de nombreuses annulations de feux d'artifice. Non loin de Paris, à quelques dizaines de kilomètres, la forêt de Fontainebleau est toujours la proie des flammes sous l'effet de ces conditions météo aggravées par le vent. Plus de 2000 hectares de forêt ont déjà été parcourus par les flammes qui continuent leur progression. Les quelques 850 pompiers mobilisés espèrent fixer le feu dans la journée. Outre les soldats du feu, d'importants moyens sont en place, notamment 4 avions bombardiers d'eau. Par chance, on ne déplore pas de victimes, mais un millier d'habitants ont dû être évacués. Parmi eux, Olivier, habitant d'Achères-la-Forêt. Il a été l'un des premiers confrontés à l'incendie. Il raconte les premières heures d'angoisse et désormais son soulagement au regard des moyens engagés par les secours.
2: La première nuit a été un petit peu difficile parce que d'une part, l'horizon était entièrement en feu. Ah, ici, là, c'était en face de nous, c'était entièrement en feu. C'était rougeoyant dans tous les coins. Alors nous, on était quand même très inquiets. Et puis le lendemain, les renforts de pompiers sont arrivés, un petit peu de support aérien, donc ça a quand même calmé un peu la chose. On a pu aller jusqu'à notre maison pour voir où ça en était. On n'a a priori pas trop de risques sur notre maison, mais enfin, ça peut toujours repartir. Il y a toujours du feu qui couvre quelque part.
3: Et vous me disiez aujourd'hui, là, vous êtes un peu plus rassuré. Pourquoi ?
2: D'une part, parce que d'abord, les pompiers remarquablement travaillé. Hier soir, on a eu la chance d'avoir 4 canadaires qui ont fait 4 passages sur le feu le plus grand d'ici. Donc, ils l'ont matraqué complètement et on le voit plus fumer du tout. On s'est bien aperçu que les moyens arrivaient et étaient puissants. Je suis allé les voir hier, ils travaillaient à remplir les camions. Bon, les gars, ils étaient un peu épuisés, mais ils disent, vous en faites pas, il y a de la relève qui arrive, on va pouvoir aller se reposer un petit peu, parce que les mecs, ils travaillaient depuis 36 heures. Hein. Donc, ça rassure beaucoup.
1: Témoignage recueilli par Baptiste Coulon et à l'instant, le parquet de Fontainebleau annonce que 6 personnes sont en garde à vue, dont un pompier volontaire qui a reconnu les faits. Au Moyen-Orient, on a assisté à une troisième nuit consécutive de frappes américaines. Des cibles militaires ont été visées dans plusieurs villes portuaires du sud de l'Iran comme Bouchehr et Bandar Abbas sur le détroit d'Ormuz. Côté iranien, les gardiens de la révolution ont revendiqué entre autres des opérations à Bahreïn et en Jordanie contre des installations et des bâtiments servant à l'armée américaine. Le rétablissement par les Américains du blocus des ports iraniens doit intervenir aujourd'hui, signe que la situation s'est beaucoup dégradée ces derniers jours. Tout comme Téhéran souhaite instaurer des frais de service, Donald Trump entend désormais percevoir en échange de la protection du détroit d'Ormuz une rémunération correspondant à 20% de la valeur des cargaisons, une mesure vivement critiquée par le président brésilien Lula.
4: On sait que les relations entre le président brésilien et son homologue américain sont tendues. Lula ne mâche pas ses mots lorsqu'il s'agit de critiquer Donald Trump, que ce soit à propos de l'ingérence présumée de Washington dans l'élection brésilienne ou de la menace de droits de douane imposée au Brésil. Cette fois encore, le président brésilien s'en est vivement pris à son homologue américain dénonçant l'annonce d'un péage dans le détroit d'Ormuz, une mesure qui est contraire au droit international.
5: À l'époque, cela s'appelait de la piraterie. Un grand pays comme les États-Unis, qui, à mes yeux, a longtemps combattu la piraterie, ne peut pas aujourd'hui devenir lui-même un pirate. Il ne devrait pas faire payer.
4: Ce type de déclaration est aussi destiné à son électorat. Lula, qui entend briguer sa réélection pour un 4e mandat en octobre, sait qu'en tenant tête à Donald Trump, il peut mobiliser ses partisans et, dans le même temps, s'en prendre à son rival Flavio Bolsonaro, qui se targue d'être un proche, voire un ami du président américain.
1: Arim Lipold.
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1: À la Coupe du Monde de football, place aux demi-finales avec un programme de choix qui d'avance régale les amateurs. Avant Argentine-Angleterre, demain soir, ce programme propose en effet France-Espagne ce soir à Dallas. À Paris, les fans redoutent la force de frappe de l'Armada Rouge tout en restant optimistes. Reportage d'Anna Mellofeld.
6: Célia, 49 ans, regarde une application sur son téléphone où elle a noté son pronostic pour la demi-finale.
7: Qu'est-ce que j'ai mis comme pronostic ? Voilà, moi j'ai mis 2-1 pour la France, pour France-Espagne. J'espère que la France va gagner.
6: Mais ça fait longtemps que la France n'a pas battu l'Espagne. La Roja a éliminé la France lors de l'Euro 2024. Gabin, lui, craint que cela ne se répète.
8: Je pense que ça va être un match serré. Les deux équipes vont se jauger assez longtemps. J'espère qu'il y en aura 2 pour la France et 1 pour l'Espagne.
6: Les chances sont plutôt bonnes pour la France qui a gagné tous les matchs de cette Coupe du Monde. Et ce n'est pas par hasard, estime Léandre, 33 ans.
9: C'est l'attaque, on a des stars en attaque. Olise, Mbappé, Dembélé, même le banc. Je pense qu'on a la meilleure attaque de l'histoire de la France.
6: Avec une telle équipe, les Bleus pourraient même gagner la Coupe du Monde, pense Oriane, 24 ans.
10: On a montré qu'on était plus fort quand même. L'Espagne est forte aussi, mais on a réussi à être assez constant sur tous nos matchs. La France va gagner la Coupe du Monde, c'est sûr, comme en 2018.
6: L'équipe de France poursuivra-t-elle sa série de victoires ? Réponse en suivant le match ce soir, 19h en temps universel.
1: Et oui, à suivre en direct aussi sur les antennes africaines de RFI. La rédaction internet, elle vous propose un live spécial. Aux alentours de 85$ le baril, le prix du pétrole accentue sa flambée après les nouvelles frappes américaines en Iran et à l'approche du rétablissement du blocus des ports iraniens annoncé par Donald Trump. Autant de perspectives qui entraînent le retour des craintes inflationnistes. Économie toujours aux États-Unis. 12 États lancent des poursuites contre le projet de rachat des studios hollywoodiens Warner par Paramount. C'est un projet de méga-fusion estimé à 111 milliards de dollars entre deux des plus grands distributeurs de films. Pour ces États, tous démocrates, Californie, Arizona, New York ou bien encore Washington, eh bien, un tel rachat va nuire aux règles de la concurrence. Pauline Fragonas.
11: Moins de films, moins de diversité de contenu et des prix plus élevés pour le grand public, c'est ce que redoute le procureur. Procureur général de Californie et chef de file Rob Bonta. Pour les 12 États contestataires, la transaction enfreint la loi fédérale Clayton, un texte qui interdit toutes les fusions capables de réduire la concurrence de manière importante. Paramount, de son côté, dénonce une façon de protéger les plateformes de streaming comme Netflix, Amazon et Apple. Le patron de Paramount, Larry Ellison, grand allié de Donald Trump, a donc promis la sortie d'au moins 30 films chaque année qui resteront en salle au moins 45 jours. Mais avec cette transaction, une partie d'Hollywood craint des suppressions d'emplois massives car l'industrie a déjà connu plusieurs vagues de fusions et de licenciements. Rien qu'en Californie, 710 000 emplois sont liés au secteur du cinéma. Si le gouvernement américain a déjà donné son feu vert, les autorités européennes, elles, sont plus réticentes. Bruxelles se laisse jusqu'au 22 juillet pour rendre sa décision. Le rachat est aussi soumis au feu vert du Royaume-Uni. Le gouvernement veut s'assurer que la pluralité des médias soit préservée.
1: Enfin, l'Union européenne vient d'adopter la liste définitive des produits concernés par la réglementation sur la déforestation. Cette réglementation a pour objectif d'interdire les produits qui ont contribué à la déforestation ou bien à la dégradation des forêts après le 31 décembre 2020. Chez les défenseurs de l'environnement, cette liste définitive ne fait pas l'unanimité. Explication de Juliette Pietraszewski.
12: Du café soluble ou encore du savon à base d'huile de palme, si ces produits sont désormais concernés par la réglementation sur la déforestation, est donc interdit d'importation sur le sol européen. D'autres échappent à la liste définitive. Parmi eux, les produits finis en cuir, comme les chaussures et les sacs. D'un côté, les critiques fusent sur le manque de logique, car la viande bovine issue des terres déboisées ne sera plus autorisée, mais la peau des bovins, elle, pourra toujours entrer sous forme de cuir. De l'autre, la Commission européenne déclare que maintenir le cuir sur sa liste risquerait de déplacer la déforestation vers d'autres pays. La réglementation exclut aussi les graisses.

0: son lancement. Elle entrera en application en décembre prochain avec un délai de 6 mois pour les micro et petites entreprises.
1: Un tout dernier mot de la cérémonie prévue ce soir à Nice en présence d'Emmanuel Macron. Cérémonie d'hommage aux 86 morts et plus de 400 blessés de l'attentat de la promenade des Anglais à Dallas. Une minute de silence sera observée au coup d'envoi du match France-Espagne. Très bonne journée sur RFI.
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0: Bonjour, aujourd'hui nous accueillons Lura Bujard et Tim Daan, tous les deux auteurs, compositeurs et donc interprètes. Bonjour Laura, bonjour Tim.
1: Bonjour.
2: Bonjour.
0: Alors Laura, ton nom de scène c'est Lo, L-O, accent circonflexe.
1: C'est une petite vague en fait, sur le O.
0: Voilà.
1: Ouais, L-O avec une petite vague.
0: Un tilde.
2: Ouais, c'est un tilde, c'est ça que ça s'appelle, ouais.
0: Alors, Lo, tu es chanteuse et guitariste.
1: Oui.
0: Et Tim aussi, pianiste plutôt pour ce projet.
2: Ouais, pianiste et tous les claviers additionnels. Puis j'ai l'honneur et la chance de faire les chœurs de Laura. Donc c'est vraiment une super chance parce que voilà.
0: Alors, vous vous connaissez forcément depuis un moment, mais comment est né ce projet artistique ?
1: Alors, ça remonte un peu, puisque ce sont des compositions, mes compositions, qui datent, en fait, je reviendrai même à l'époque du lycée, hein, où j'ai commencé à écrire et à composer ces chansons. Et puis après, j'ai rencontré Tim à la fac de sociologie à Nantes, en 2008.
2: Inséparable.
1: Et puis après, deux enfants plus tard, on a décidé de remettre à jour toutes ces compositions.
2: Et un crédit immobilier.
1: Oui, alors oui, on n'a pas dit.
2: On n'a pas parlé échéancier en live. Hein,
0: voilà,
2: mais...
0: Donc pour le coup, ce n'est pas un mystère, vous êtes un
1: voilà.
0: Couple. Hein.
1: Pas
0: voilà,
1: de mystère.
0: Mmh. Alors Laura, que des chansons en français.
1: Oui, que des chansons en français. Voilà, en fait, c'est assez naturellement que j'ai commencé à écrire sur voilà, ce qui me venait, ce qui me passait par la tête. Souvent des émotions ou des choses qui réparent aussi, quoi, des chants qui sont venus un peu tout seuls.
0: Alors, votre actualité, c'est un EP ?
1: Oui, on a enregistré quatre chansons en studio. En juillet l'année dernière.
0: Et puis nous allons le découvrir ensemble. Alors, le premier morceau s'appelle Inspiration, donc c'est autobiographique un petit peu là.
1: Un petit peu, beaucoup. Hein.
2: Mmh, complètement.
1: On peut dire ça.
2: C'est l'inspiration de tes chansons, chère Laura.
1: Merci, cher Tim, tout à fait.
0: Bien, alors nous écoutons ce morceau.
3: Tout ce qui...

0: Nous sommes sur Alternante en compagnie de Laura et de Tim Dahan. Donc, Laura, c'est un choix d'avoir fait un EP plutôt que de faire un album complet.
1: On peut parler de choix budgétaires, je pense. Sinon, on avait vraiment envie d'en faire plus, d'en faire davantage. Je ne sais pas ce que tu en penses.
2: Ah oui, oui, oui. C'est toujours une question de financière. Évidemment, on ferait bien des albums de 20 titres.
0: Mais il y a la matière.
2: Il y a la matière, complètement. Il y a tout ce qu'il faut qui est prêt pour développer le reste. Et on a eu la chance d'ailleurs d'enregistrer cette EP au Terminus 3 avec Antoine Elbert, qui nous a aidé à faire la coproduction et la réalisation de l'EP. Et voilà, petit big up à Antoine.
0: Ouais, parce que si vous aviez vraiment eu beaucoup plus d'argent, vous auriez pu faire un vinyle même.
2: Complètement.
1: Oui, bah, d'ailleurs, ouais. Antoine nous a dit, si vous aviez sorti un vinyle, ce serait affiché dans le studio. Mais malheureusement, on n'avait pas les fonds pour ce coup-ci, peut-être plus tard.
2: Peut-être la prochaine fois.
0: Cette EP est conçue à deux, à vous deux, ou il y a eu d'autres intervenants?
2: Il y a eu d'autres intervenants. Non, on s'est vraiment concentré tous les deux dessus avec Antoine qui nous a aidé à réaliser les guitares et les basses. Mais tous les instruments et voix sont vraiment réalisés par nous deux.
0: Et pas d'invité sur le disque?
2: Non, on n'avait pas d'invité pour malheureusement.
1: On avait, comme c'est pour ça que je l'ai précisé assez rapidement sur notre vie de famille, parce que faut conjuguer un peu les deux. Donc, on avait 3 jours de garde d'enfants avec donc 3 jours de studio. Donc, on s'est dit, on fonce et on fait avec nos, ce qu'on a dans les oreilles. Quoi.
2: Complètement.
0: Donc, pour les musiques, c'est toi qui as fait les musiques?
2: Non, pas toutes.
0: Composées.
2: Alors, sur une partie, sur certains titres, j'ai bien travaillé l'univers avec Laura. Mais ce sont ses compos, vraiment ses chants et ses musiques à elle. Et moi, je suis venu arranger un petit peu autour en termes de couleurs et de textures musicales.
0: Très bien, donc nous allons découvrir le deuxième titre qui s'appelle « J'aimerais ».
1: Tout à fait. Donc.

0: Nous sommes sur Alternance en compagnie de Lou, ou Laura, et de Tim Dahan. Donc, pour cette EP, vous avez fait une sortie officielle sur scène ?
1: Pas encore.
0: Pas encore ?
1: Ça va être bientôt, en fait, hein, le 4 juillet.
0: Ah,
1: on va commencer.
0: Donc c'est prévu, alors.
2: Oui, on a une release partie le 4 juillet au Festival La Cale à La Chevrolière. Et d'ailleurs, on invite les gens à venir à cet événement parce que ça sera notre release de l'EP et on aura plus de musiciens sur l'équipe. On sera accompagné d'un percussionniste, chanteur, et on sera en trio. Donc, au plaisir de vous voir.
0: Donc, ce trio qui vont interpréter vos morceaux, alors ?
1: Uniquement nos compositions, ouais. Donc, les chansons qui sont sur l'EP et puis d'autres à découvrir, des nouveautés.
0: Des nouveautés qui seront testées justement pour la circonstance.
2: Exactement, des nouveautés en live qui sont...
1: Qu'on peut tester d'ailleurs.
2: Qu'on peut tester.
0: Mais vous faites... La saison des concerts est repartie quand même, entre vous.
2: La saison des concerts est repartie, ce ne sont pas les meilleures années, on va pas se mentir. D'ailleurs, un petit merci à Madame Morancet. Et donc nous, on a pas mal de tournées avec d'autres projets, avec Acouphène Productions, avec plein de choses comme ça qui s'occupent de tous les autres groupes. Voilà.
0: J'ai noté une date qui se passait le 31 janvier à La Rochelle. C'était la sortie du disque ou...
2: 31 janvier à La Rochelle ?
1: Non, c'était un petit clin d'œil parce que je viens de... Moi, j'ai grandi juste en dessous de La Rochelle à Foura. Et on était en week-end à La Rochelle. Et donc, je faisais un petit clin d'œil en disant « Les Franco, on arrive bientôt. » Mais malheureusement, on n'est pas programmé cette année. Peut-être un jour.
2: Peut-être l'année prochaine.
0: Peut-être éventuellement dans une formule off.
2: Oui.
1: Pourquoi pas ?
2: Ou alors sur... Oui. On a l'espoir. On a l'espoir.
0: Quelles scènes vous envisagez de faire ? Plutôt des petites scènes ou des scènes un peu plus importantes ?
2: Bah, ça dépend de l'envie de chacun. Je sais que moi, j'ai bien envie que le projet il aille à l'export, au développement et qu'il fasse des belles choses. Donc, des beaux festivals, des belles rencontres, une belle tournée. C'est l'objectif, en tout cas.
1: Moi, les petites scènes, j'aime bien aussi. Du coup, on est fermé à rien, en fait. Hein.
2: C'est ça.
0: Ouais, mais Tim, tu as l'habitude des deux, en fait.
2: Oui. Oui, moi, j'ai l'habitude des deux. Et, ça fait longtemps que je suis dans la musique. Voilà, j'ai fait avec plein d'autres projets, que ce soit Stabar, French Hall ou Times. Ou même avec le père de Laura, où on a aussi fait plein de choses, qui était le guitariste du guitariste de Phil Collins. Avec qui on a eu la chance de jouer aussi il y a quelques années où moi et Laura on était dans le projet. Donc ça fait un petit bout de temps qu'on est sur la route quand même.
0: Oui, je sais bien, ça fait même un petit bout de temps que tu viens nous voir.
2: Oui.
0: Bien que tu ne changes pas de tête.
2: Et toi non plus, Ronald. Tu as de plus en plus de cheveux d'ailleurs, je trouve.
0: Oui, ça dépend des périodes. Ouais, voilà. Ceci dit, vous êtes venu avec vos instruments là.
1: Eh oui. Et oui, une alors, guitare et un piano.
0: Donc, Tim, tu as pris ton piano pour les petits lieux, justement
2: ou... Ça s'appelle un piano polypocket.
0: C'est un peu spécial pour les studios.
2: Exactement, c'est un piano pour les déplacements.
0: Pour les déplacements, et puis... Et Laura, donc, guitariste.
1: Et la guitare, une nouvelle guitare que mon papa m'a offerte.

0: Merci Laura, merci Tim. Bien. Donc un morceau que les auditeurs pourront avoir sur un prochain album ou un prochain enregistrement.
1: Ah, ça c'est un très vieux morceau qui existe depuis très longtemps, qu'on chantait déjà à la fac ou même...
2: Même avant. Donc avec plaisir si on arrive à l'enregistrer.
1: C'est ça.
2: Ouais. Encore et encore, c'est tellement agréable d'être en studio. Donc j'espère qu'on pourra continuer l'aventure encore.
0: Voilà, c'est... Nous pouvons rappeler le studio, là.
2: Donc c'était le studio, le Terminus 3.
1: C'est ça.
2: Et c'était avec Antoine Elbert. Donc c'est situé à Saint-Herblain.
0: Donc c'est un album autoproduit, mais un CD autoproduit, mais il est distribué par... par une maison de distribution.
1: Il a été signé chez Inuit Distribution, qui est une distribution de Saint-Étienne.
0: Donc, il y a un label.
1: Il y a un label.
0: Ah oui, c'est déjà beau.
1: Il y a un label et puis on a la chance d'avoir aussi un autre label qui s'en occupe un petit peu à New York, qui est à Brooklyn d'ailleurs, qui fait des compilations d'artistes et qui nous a demandé si on pouvait rentrer dans son label. Et d'ailleurs, on est rentré dans le label qui s'appelle Putumayo, qui est situé à Brooklyn. Et on a bon espoir de pouvoir éventuellement aller faire peut-être un petit showcase là-bas ou quelque chose comme ça, c'est en discussion. Voilà.
0: Très bien, donc c'est... Ça veut dire que cette EP peut être trouvée assez facilement par les auditeurs.
2: Sur Spotify, sur toutes les plateformes d'écoute.
0: Non, mais en version...
1: En version achat, bah pour l'instant.
0: Achat, ouais, en version pochette, avec une pochette.
1: Ah, bien sûr, il peut être trouvé sur la Fnac, sur toutes les plateformes en ligne qui puissent le vendre. Vous tapez Low Inspiration et vous pouvez acheter l'EP en physique.
0: Voilà, c'est déjà une bonne nouvelle. Mmh. Alors, est-ce que nous pouvons évoquer même la pochette? C'est toi, Laura, qui est photographiée?
2: C'est moi, de près et de profil.
0: Ouais, c'est profil trois quarts, disons.
2: Un trois quarts.
0: Et voilà, avec un soleil rasant derrière.
2: Bah oui.
0: Et puis, des tons bleus à l'intérieur du... Lorsque on l'ouvre. Et puis, on voit donc auteur-compositrice Laura et puis compositeur Tim. Voilà, c'est avec vos contacts également à l'intérieur du livret.
1: Exactement, et le contact de notre production qui s'occupe du développement. Voilà, tout est dessus. On invite les auditeurs à commander ce bel EP.
0: Voilà, qui reste une nouveauté.
1: Exactement.
0: Puisque la sortie officielle n'est pas encore faite.
1: Non, la sortie officielle sera faite le 4 juillet à la Chevrolière au festival La Cale.
0: Alors, est-ce que nous allons écouter un autre morceau? Le troisième morceau, c'est le morceau qui a donné lieu au clip, ça?
1: Alors, c'est lequel? C'est Dibongo?
0: Ouais.
1: Alors non, Dibongo, c'est...
2: Dibongo, c'est arrivé un peu par surprise. C'était pas du tout prévu qu'on enregistre celle-là en studio. Voilà, c'est pas celle-là qui a été sur le clip. Sur le clip, c'était Inspiration qu'on a écouté en première.
0: Voilà.
1: En fait, Dibongo, Laura s'est réveillée de la sieste un jour. Et voilà, et est montée et a fait Dibongo, Dibongo. Et on était avec des amis en train de passer un week-end avec des copains. Et puis on a commencé à délirer sur ce morceau avec d'autres copains qui nous ont dit « Mais attends, mais ça défonce !» Ben oui. Et ben, vas-y, enregistre-le pour rigoler. Et puis on est parti comme ça et on l'a enregistré pour rigoler. Et voilà, ça vient de cette petite histoire.
2: Mais j'ai appris quand même récemment par ma maman qui m'a dit que ce quartier existait vraiment et qui est situé au Cameroun. Mais je ne le savais pas.
1: Et oui, et je crois que Bernard Lavilliers le dit dans une de ses chansons aussi, Dibongo. Non, c'est pas ça.
2: Alors oui, mais alors, non, mais du coup, ça n'a rien à voir.
1: Ah,
2: ce Dibongo-là, okay, il n'a rien à voir avec les autres.
1: Je quitte le studio. Voilà.
0: Non, okay,
1: voilà, ça s'est plié.
0: Bien, alors nous écoutons ce morceau, on va peut-être en savoir davantage.
1: Allez.

0: Nous sommes majeure alternante en compagnie de Tim Dahan et de Lou, Laura. Donc voilà, ça, c'est votre tube finalement, ça, non? Un petit peu.
1: Bah, c'est
0: une chanson un peu la plus rythmée.
1: Au départ, on a tout misé sur Inspiration parce qu'on l'a trouvée très solaire et très très soleil, quoi. Donc on s'est dit, c'est celle-là qui va ressortir. Et puis Dibongo, elle fait du bien quand même. Donc en fait, pourquoi pas?
0: Voilà. Alors, qu'est-ce que vous avez comme influence musicale? Donc, vous, chacun ou chacune a son influence?
1: Moi, c'est vraiment, elles sont vraiment très variées, mes influences. J'ai un papa musicien, un beau papa jazzman, une maman qui aime beaucoup aussi plein de choses. Donc, j'ai été bercée dans la musique, donc j'aime vraiment plein de choses. Là, je me rapprocherais, je dirais, plus de Pauline Croze, par exemple, dans le jeu et dans peut-être le style, aujourd'hui.
0: Et l'intonation, peut-être, non?
1: Ouais, peut-être, ouais. Mais j'aime aussi des chansons où il y a un peu plus de couleurs, comme Gaël Faye, par exemple, avec les couleurs qu'il peut y avoir.
2: C'est vrai. Et moi, je viens d'un monde plus instrumental, du monde jazz, du monde un peu plus reggae, un peu plus soul funk, mais ça fait des beaux mélanges avec tous les projets de Laura qu'on fait ensemble. Donc c'est riche en musique, c'est ce qu'il faut.
0: Voilà, exactement. Et puis, ça, tu écoutes aussi pas mal de choses par curiosité aussi.
2: Oui, on écoute pas mal de nouveautés sur Spotify, sur Deezer, et on s'inspire de choses aussi, en fonction des projets.
0: Alors, avant ce projet qui se mette à se créer, en fait, vous aviez chanté dans Stabart tous les deux.
1: Oui.
0: Avec donc Mathieu aussi de Stabart. Donc c'était Stabart à Formula 2 à l'époque.
2: Non, c'était une Formula 4. Mathieu, il voulait inviter Laura sur deux albums. Donc le troisième et le deuxième, il me semble. Et il y a eu la fameuse chanson Douce Offense qui a été faite sur ce troisième album. Qui est
0: une reprise.
2: Qui est une reprise, mais réarrangée. C'est des petits clins d'œil à Douce Offense, quoi. Douce France, ouais. En fait, voilà.
0: Voilà, donc avec cinq musiciens, finalement.
2: Cinq musiciens, exactement.
0: Donc, Stabart dans sa composition normale, composition actuelle, disons.
2: Oui, Stabart dans sa composition actuelle, et puis on est venu réarranger le titre avec Laura.
1: Moi, j'étais invitée... c'était vraiment super comme expérience d'avoir pu chanter avec Mathieu et puis avoir pu aussi donner quelques idées. Puis voilà, pouvoir jouer ensemble quoi, avec lui et puis avec toi, c'était vraiment chouette.
0: Voilà, donc nous allons écouter ce morceau donc, qui est donc enregistré sur le troisième album de Stabart.
2: Oui, c'est le troisième album. Ouais. Ou le dernier Non, c'est sur le quatrième album de Stabart.
0: Il y en a déjà pas mal, en fait.
2: Il commence à 17 albums, là, cette année. On est en quatrième.
0: Vous n'êtes pas venu 17 fois ici. Nous écoutons ce morceau, alors.

0: Nous sommes sur Alternante en compagnie de Laura et de Tim Dahan, donc pour ce projet LO. Donc vous refaites un autre morceau live maintenant ou...
1: Bah comme vous voulez.
0: Ouais, ou on peut évoquer quand même ce morceau de Astabar. Vous continuez à le jouer en concert tous les deux?
1: Alors là non, moi je suis plus invitée, j'étais vraiment invitée que sur la session en studio.
0: Et puis
1: les concerts, ça y est, maintenant je suis détachée du projet. Mais par contre, Tim continue de jouer avec Stabar, bien sûr.
0: Bien sûr, donc on peut faire le point sur vos autres formations. Donc.
2: Oui, alors moi j'ai toujours Stabar avec qui on est en train de réaliser un dernier album, donc un cinquième. J'ai French Soul Connection qui est un collectif nantais, nanto-parisien, new-yorkais, d'ailleurs qui fait une release party le 29 mai au Panonica, où d'ailleurs j'invite les gens à réserver leur place parce que ça va être une soirée extraordinaire avec 11 à 12 musiciens sur scène, avec des petites surprises comme Arnaud Fradin qui va peut-être faire une petite... un morceau avec nous.
0: Ça sera en soirée.
2: Ça sera en soirée au Panonica. C'est le 29 mai à 21h. On peut réserver les places en ligne. Voilà, c'est French Soul Connection. Et puis après, j'ai mon trio jazz aussi avec qui on fait. Qu'on est déjà venu d'ailleurs à Alternante.
0: Times,
2: exactement. Mmh. Et où il y a des dates qui sont prévues cet été. La tournée est rentrée pour cette année où on a fait plein de belles choses. Voilà. Donc on est content de...
0: Lorsque tu étais passé au rendez-vous de l'Art, c'était pas avec quel projet?
2: Eh bien c'était avec le trio Times.
0: Donc ça remonte à quelques années déjà.
2: Ouais, ça remonte à... C'était en... Maintenant je réfléchis toujours, je Covid crois... ou pas Covid hein.
1: Je crois 2019 puisque...
2: Ah oui, c'était 2019 parce que c'était l'année où on avait fait le festival Jazz à 7. Et ensuite on avait enchaîné les rendez-vous de l'Art. Voilà.
0: Voilà, c'était un grand succès en tout cas. Je me souviens que c'était un grand succès. Je me souviens plus de la date, mais je pensais que c'était un succès.
2: Je me souviens surtout qu'on a, c'était quelque chose qui existait à l'époque, c'est qu'on vendait des CD. Et que ce jour-là, on a vendu toute notre malle de CD. Et que c'est des choses qui n'arrivent plus.
0: En format plat, ouais.
2: En format physique, c'est des choses qui n'arrivent plus aujourd'hui de vendre des CD comme ça. Donc c'était la belle époque.
0: Et puis, Laura, tu as d'autres projets?
1: Oui, moi j'ai monté deux spectacles pour enfants, donc pour des tout petits 0-3 ans ou pour des un peu plus grands jusqu'à 6 ou 7 ans. Donc deux spectacles. Et puis je suis chef de chœur à côté de ce projet de composition. Voilà, donc avec une trentaine de choristes à côté, très près de la maison, avec les chanteurs du Marais exactement. Qui sont situés à Chaix-en-Ré. Et puis peut-être bientôt aussi à Saint-Jean-de-Boiseau. Donc j'aurai peut-être deux chorales. Je suis très contente.
0: Très bien. Alors, vous allez nous refaire un petit morceau en live?
2: Allez. On est chaud. Alors on ne l'a pas répété, mais on.
0: Non, mais on fait confiance. Vous êtes des pros. Ouais, hein.
2: C'est ça. Si tu veux faire les chœurs avec nous, Ronald,
0: non.
2: Tu peux.
0: Par contre, on a peut-être un studio.
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0: Merci beaucoup Laura et merci beaucoup Tim. Bien. Alors, vos projets, c'est de...
1: J'enlève la guitare.
0: De continuer toujours ce, ce duo le plus possible et de, d'avoir des contrats.
2: Exactement. C'est le projet, c'est de...
1: Des contrats.
2: C'est le projet, c'est de développer et de réussir à... Ah oui, voilà, accentuer la tournée, grossir la tournée, faire avec plus de musiciens aussi.
0: Et puis, toujours un temps pour l'écriture, Laura ? Ou tu, ça vient des fois
1: J'ai très envie de garder des temps pour l'écriture, mais c'est jamais quand on a prévu d'écrire qu'on a des idées, évidemment.
0: Ouais, c'est ça, les artistes.
1: C'est ça. C'est toujours quand on a plein de choses à faire.
2: Des fois, c'est 2h du matin. Des fois, c'est 4h du matin.
1: Souvent, 3h. C'est pour ça que j'aimerais bien dormir plus tôt. Ce serait mieux.
2: D'où la chanson. Voilà. Dors.
0: Alors, vous avez un site où on peut retrouver plein d'informations vous concernant.
2: Oui, vous pouvez aller sur Instagram, sur Facebook, sur Linktree, où il y a toutes nos informations dessus, clips, liens YouTube, tournée, vente de EP, voilà, tout ce qui concerne le projet.
0: Et le site s'appelle ?
2: Le site est en cours de construction, mais sera loofficialmusic.com.
0: D'accord, bien. Et puis, donc on rappelle quelques dates. Les dates les plus importantes ?
2: La plus importante, c'est la date du 4 juillet à La Chevrolière, au festival Le Cal, et non pas La Cal. Et les autres tournées, dates pour l'instant sont en option, mais risquent de se valider incessamment.
1: Peut-être fin août, peut-être à Saint-Michel-Chef-Chef, peut-être.
2: Voilà, Saint-Michel-Chef-Chef et dans d'autres endroits.
0: Mais il y a toujours moyen d'en rajouter ou c'est,
2: oui,
0: c'est
2: bien sûr.
0: Pour toi, par rapport pour vous, par rapport à vos autres projets.
2: Non, on a un festival aussi qui tombe à Rouen. On doit aller faire un festival féministe qui doit tomber en novembre prochain. Il y a plein d'options qui sont en route, mais avec les municipalités, il y a des choses qui n'ont pas été signées à temps. Donc là, on espère que tout va se débloquer, que ça va s'agrandir.
1: Parce qu'on n'a pas précisé tout à l'heure, mais Dibongo, c'est quand même un quartier pour les femmes, donc... Pourquoi pas un festival féministe ?
2: Très bien.
0: Et est-ce qu'il est trop tôt pour que vous ayez eu des bons retours par rapport à cet EP ?
2: Alors, on a eu plein de bons retours. On a eu la chance de travailler avec Anne-Claire Galen, qui est notre attachée de presse.
0: Voilà, encore merci, parce que c'est vrai qu'on a l'habitude de travailler avec elle.
2: Avec Anne-Claire, ouais. Et on a aussi, cette année, on est passé par des plateformes, par des curateurs de playlists, notamment Groover ou d'autres plateformes comme ça, qui vous donnent des retours sur ce que vous faites, d'où la signature du petit label à Brooklyn, de New York, et d'autres, plein de Radio Kota qui nous ont donné plein de retours, qui ont fait beaucoup grimper nos auditeurs.
1: Et oui, et venez vous abonner, en fait, c'est ça.
2: Exactement.
1: Maintenant, ça marche un peu comme ça aussi, c'est les abonner sur les playlists ou sur les écoutes, et ça nous permet, nous aussi, de...
2: Et oui, parce que si on rentre dans une playlist où il y a 400 000 abonnés, et ben les gens vont potentiellement l'écouter au moins une fois. Donc ça fait 400 000 écoutes et on a plus de chances que les gens likent notre page.
0: Mais au jeu des comparaisons, il y a certaines personnes qui t'ont comparé à d'autres chanteuses, Laura ?
1: Alors, on a un copain qui... comment il m'appelait ? Un peu la Véro. Hein, c'est... La Véro de Saint-Jean-de-Boisseau, alors je du coup pas du tout, alors je ne suis pas comme Véronique Sanson, je ne prétends pas non plus avoir
2: ce petit trémolo est vraiment...
1: Et je ne pense pas être complètement comme Véro, mais en tout cas, oui, chanson française, j'assume complètement ça, voilà, chanteuse, chanson française, on peut dire variété même, ça ne me dérange pas, j'ai pas, c'est pas une insulte pour moi...
0: Et comme on a un petit peu de temps, votre clip a été tourné quand même dans des lieux nantais, des lieux de Loire-Atlantique.
1: Ah bah oui, on a tout fait en local. Donc on a loué une petite dauphine pour aller rouler le long du canal de la Martinière. Et puis après, on a continué notre route sur les côtes de la Bernerie, donc en dessous de Pornic. Et puis, on est revenu pour finir chez nos voisins qui nous ont prêté leur grange pour qu'on puisse faire la scène de fin avec tous les copains réunis. Et puis voilà. Donc à Saint-Jean-de-Boisseau.
0: Bien, merci beaucoup à Cani et Manu, donc deux techniciens.
1: Merci.
0: Une technicienne et un technicien pour aujourd'hui. et deux invités prestigieux dans le studio, donc Laura et Tim Dahan pour ce projet Lou. Donc un petit mot pour ce dernier morceau que nous avons écouté qui s'appelle
1: Touba.
0: Touba aussi autobiographique.
2: Un petit peu plus personnel, ouais.
0: Ouais. Bien, nous l'écoutons ce morceau. Merci.
2: Merci Ronald.
1: Merci.
2: On a fini ?

0: Bonjour à toutes et à tous, soyez les bienvenus à l'écoute d'RFI, Radio France Internationale. En direct de Paris, il est 18h.
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0: Mardi 14 juillet, 10 ans jour pour jour après l'attentat meurtrier de Nice, hommage et recueillement. La cérémonie débute à l'instant, mais aussi des questions restent sans réponse pour les proches des victimes que vous entendrez. En France, ce 14 juillet est aussi marqué par la première demi-finale du mondial de foot. France-Espagne dans 3 heures, nous sommes à Dallas. Ebola, la maladie gagne du terrain, prévient l'Organisation mondiale de la santé. Et puis enfin, Macky Sall souhaite diriger les Nations Unies. L'ex-président sénégalais veut obtenir le soutien de l'actuel président sénégalais. Voilà pour les titres, soyez les bienvenus. 86 faisceaux lumineux. Imaginez 86 projecteurs qui vont éclairer ce soir le ciel de Nice en hommage aux 86 morts de l'attentat sur la promenade des Anglais. C'était il y a 10 ans. Emmanuel Macron est attendu à Nice pour présider cette cérémonie du souvenir en présence des anciens présidents Nicolas Sarkozy et François Hollande. 10 ans après cet attentat, la douleur est toujours très vive pour les proches des victimes. Au-delà de la perte d'un proche, des zones d'ombre subsistent. Des questions restent sans réponse, notamment concernant le dispositif de sécurité mis en place le soir du 14 juillet 2016. Célia Vial, ancienne coprésidente de l'association La Promenade des Anges, a perdu sa maman dans le drame.
3: La grosse zone d'ombre, c'est le dispositif de sécurité. On ne l'a toujours pas, on ne le comprend toujours pas. On ne sait pas qui était où, avec quel matériel, quel équipement. Qui est sorti à quel moment du poste, qui s'est à quel endroit, à rien. On sait, le seul qu'on sait, c'est la municipalité, la police municipale, et c'était la mission, c'était de la circulation, de la gestion de la circulation. C'était à aucun moment la sécurisation. En elle-même.
0: Lors du procès en 2022, aucune conclusion n'a été rendue sur ce dispositif de sécurité le soir du drame. Autre point que soulève Célia Vial, comment se fait-il que le tueur n'ait pas été repéré plus tôt ?
3: Oui, on peut en effet, grâce à ces vidéosurveillances, constater que un 19 tonnes s'est introduit pendant 3 jours d'affilée, tous les jours, à plusieurs reprises, sur la promenade des Anglais, interdite aux véhicules de plus de 3,5 tonnes. Là, il a donc fait des essais de passer sous les pergolas, et il a fait un demi-tour sur le trottoir, enfin bon.
0: Le 14 juillet 2016 à Nice, 86 personnes perdaient la vie, 458 autres étaient blessées, des milliers restent profondément traumatisés. Des propos recueillis par Elisa Amourette. L'autre grand titre de cette édition, c'est un match de football entre la France et l'Espagne ce soir, 21h, heure de Paris. Première demi-finale de la Coupe du Monde entre deux équipes qui figurent dans le trio de tête du classement mondial. Rencontre au sommet, ternie, salie par des propos racistes. Une élue paraguayenne qui insulte Kylian Mbappé et plus récemment, l'ancien Premier ministre espagnol. Mariano Rajoy juge que la sélection française ne compte, je cite, aucun joueur français, sous-entendu trop de joueurs d'origine étrangère. Déclaration consternante, affligeante et condamnée par l'ensemble des supporters de l'équipe d'Espagne rencontrée hier à Dallas par Vincent Souriau.
4: On le rencontre devant l'hôtel de la sélection espagnole dans le centre de Dallas. Assister à des matchs de Coupe du Monde, c'était un rêve de gosse pour David Gallardo et il ne supporte pas que la xénophobie d'un responsable politique vienne polluer le tournoi.
5: Peu importe la couleur de la peau, les croyances religieuses, que ce soit un homme ou une femme, je m'en fiche. Le racisme doit rester en dehors du football et de la vie en général. Ces déclarations sont insupportables, surtout venant d'un ancien dirigeant espagnol. Et encore plus quand je vois à quel point, en tant qu'espagnol dans un pays étranger, je suis reçu ici de manière exceptionnelle.
4: Après l'épisode de l'élu paraguayenne, que le 11 tricolore soit de nouveau pris pour cible, Juan, un supporter espagnol installé à Miami depuis une vingtaine d'années, y voit le dérapage d'un ancien premier ministre en roue libre qui cherche à se faire de la publicité.
2: Il l'a sans doute fait de manière à ternir l'image de la France, mais l'équipe de France est une grande équipe dans tous les compartiments du jeu et ils peuvent en être fiers. Je ne sais pas pourquoi il s'est permis ce genre de commentaire, peut-être pour faire vendre du papier. J'ai suivi les réactions des joueurs espagnols. Tout le monde est sur la même ligne. Personne ne comprend et personne ne soutient ses propos. Personne ne sera d'accord avec lui. Ça n'a juste aucun sens.
4: La meilleure réponse à tout ça, disent-ils, se concentrer sur le sport, car d'après eux, ce match France-Espagne s'annonce comme l'un des plus beaux de ces 30 dernières années. Vincent Souriau, Cyril Etienne, Dallas RFI.
0: 18h05 à Paris, pendant que Volodymyr Zelensky défend l'Ukraine et l'Europe dans la capitale française. Le président ukrainien était invité ce matin à la cérémonie du 14 juillet sur les Champs-Élysées. Eh bien, il y a du changement à la tête de son gouvernement en Ukraine. La première ministre, Yulia Sviridenko, a officiellement démissionné. Elle a quitté ses fonctions de chef du gouvernement. Alors, l'annonce avait été faite dimanche dernier par Volodymyr Zelensky et aujourd'hui, la résolution, le texte qui approuve sa démission a été adopté par le Parlement ukrainien. Et à cette heure-ci, on ne connaît pas le nom de la personne qui devrait la remplacer. En Iran, des explosions viennent d'être entendues sur l'île iranienne de Kemch, près du détroit d'Ormuz. C'est ce que rapporte l'agence de presse iranienne, et ce, en pleine reprise des hostilités entre les États-Unis et l'Iran, où le détroit d'Ormuz reste au cœur du conflit entre les deux pays. Des échanges de frappes entre Iran et États-Unis se poursuivent. Des tankers continuent de subir des attaques iraniennes dans le détroit. Et afin d'accentuer la pression sur l'Iran, le président américain a annoncé le rétablissement du blocus naval des ports iraniens. Alors pour analyser toutes ces annonces, Sébastien Boussois, docteur en sciences politiques, chercheur et spécialiste du Moyen-Orient, était l'invité à la mi-journée des RFI.
6: On a l'impression, en fait, depuis un mois voire plus, d'assister à une forme de bataille rangée autour d'une garde partagée pour des enfants qui n'appartiennent ni à l'un ni à l'autre. Je rappelle quand même que le détroit d'Ormuz est en eau internationale et selon l'Organisation maritime internationale qui n'a eu de cesse de le rappeler depuis février, il n'appartient strictement à personne. Or, vous vous retrouvez dans une situation aujourd'hui où les Iraniens, parce qu'ils ont effectivement des frontières extrêmement importantes sur le détroit, ce que n'a pas fait Oman par exemple, et les États-Unis revendiquent quelque part une forme de mainmise sur ce détroit qui s'inscrit dans une logique globale, évidemment, de contrôle des canaux de circulation énergétique et marchand dans le monde. Donc on est véritablement dans un rapport de force qui n'a pas beaucoup de sens, avec les uns et les autres qui se renvoient des arguments qui ne vont, à mon avis, pas durer très très longtemps, mais qui sont évidemment extrêmement problématiques pour la circulation mondiale.
0: Propos recueillis par Paul Loncin-Spinelli. Et puis enfin, Macky Sall de retour à Dakar. L'ex-président du Sénégal va revenir sur ses terres pour la première fois depuis qu'il a quitté le pouvoir. Une visite de quelques heures à peine pour rencontrer l'actuel président afin d'obtenir son soutien, le soutien du Sénégal pour sa candidature au poste de secrétaire général de l'ONU. Léa Lisa Vesterov.
7: Oui, et Macky Sall le précise bien, c'est dans le cadre des consultations et des visites en lien avec sa candidature au poste de secrétaire général de l'ONU qu'il se rendra à Dakar ce vendredi. Un seul rendez-vous à son agenda, un entretien avec le chef de l'État, Bassirou Diomaye Faye. La visite durera 3 heures à peine, avec une arrivée prévue à 15 heures par vol spécial à l'ancien aéroport de Dakar à Yoff et un départ programmé à 18 heures, selon plusieurs membres du parti de Macky Sall. L'objectif, essayer de décrocher le soutien officiel de son pays, alors que le Sénégal a jusqu'à présent gardé le silence sur cette question, voire s'est démarqué de la démarche. Souvenez-vous, fin mars, Macky Sall avait échoué à obtenir le soutien de l'Union africaine à sa candidature à la tête de l'ONU, car 20 pays, dont le Sénégal, y avaient opposé leur veto. Dans une note, Dakar précisait alors n'avoir ni soutenu ni initié la candidature de Macky Sall et ne pas y avoir été associé. Cette rencontre entre Macky Sall et son successeur, le président Diomaye, c'est donc tout un symbole, voire un revirement diplomatique, quand on sait que les relations entre l'ex-tandem Diomaye Sonko et Macky Sall ont été plutôt froides ces 2 dernières années, entachées par le dossier dit de la dette cachée et les des vagues de répression contre les militants de l'opposition sans y avoir été associés. Cette rencontre entre Macky Sall et son successeur, le président Diomaye, c'est donc tout un symbole, voire un revirement diplomatique, quand on sait que les relations entre l'ex-tandem Diomaye Sonko et Macky Sall ont été plutôt froides ces deux dernières années, entachées par le dossier dit de la dette cachée et les vagues de répression contre les militants de l'opposition sous la présidence Macky Sall qui ont fait au moins 65 morts.
0: Un journal qui se referme à Dakar.

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0: Mais dans Salluste, nos gens sont terriblement pauvres et...
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1: C'est normal.

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0: Radio Plus. Radio Plus, c'est bien sûr le lieu central de l'action de l'excellent film de Jean-Yann, Tout le monde, il est beau, tout le monde, il est gentil.

0: Tout le monde il est beau, tout le monde il est gentil, la chanson éponyme du film de Jean-Yann. Il en a écrit les paroles et Michel Magne la musique. Une musique omniprésente car l'action du film se passe dans une station de radio musicale et commerciale. Une ruche qui produit ce que l'on appelait les radios périphériques en 1972, l'année où le film est sorti. Jean-Yann y joue le rôle de Christian Gerbert, un journaliste qui revient d'un reportage en Amérique du Sud.
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2: Anne, ça ne va pas fort, Afrique c'est instable, Israël, le Conseil de sécurité va se réunir, Amérique du Sud, ça n'est pas le Pérou si j'ose dire. Seul de toute la presse radiophonique, nous n'en avons pas parlé. Nous attendions notre rédacteur en chef adjoint, Christian Gerbert, qui était depuis un mois sur place. Christian Gerbert, des précisions.
3: Oui, j'ai des précisions surtout sur la manière dont ont fonctionné nos collègues de la presse radiophonique, car je peux vous dire que tout ce qui a été rapporté sur les guérilleros de Ricardo Salinas est faux. En effet, les reportages qui ont été ramenés par nos collègues sont entièrement bidonnés et personne n'a vu Ricardo Salinas, sauf moi, je dois le dire, et ça a quand même été relativement dangereux. Ce que je voudrais préciser, c'est que ces guérilleros ne sont pas des bandits moyennant jeu attaquant les diligences, mais des patriotes sincères, fidèles à la pensée du Che Guevara. Seulement ça, nos confrères déjà cités ne peuvent pas le savoir.
4: Il est complètement fou.
3: Rencontrer Ricardo Salinas dans son QG, ces messieurs se gobergeaient tranquillement dans des hôtels 3 étoiles en buvant du whisky bien frais. Alors vous savez que c'est facile dans notre milieu...
4: Oui, Président, je l'entends comme vous. Bien sûr. Bien sûr, Président Joël. Je m'en occupe tout de suite. Au revoir, Président. Allez me cueillir Gerbert à la fin du journal et envoyez-le-moi tout de suite.
3: Dans notre métier, il ne doit y avoir qu'une seule loi, une seule règle, l'honnêteté, la vérité, mais malheureusement, c'est de plus en plus rare.
0: Le retour de Christian Gerbert à l'antenne n'est pas du goût de ses employeurs qui menacent de le licencier. Mais le journaliste a un moyen de pression sur son directeur et donc celui-ci lui propose un nouveau poste.
4: Je vous nomme superviseur des émissions artistiques.
5: Mais c'est un poste qui n'existe pas.
4: Oui, mais le besoin s'en faisait sentir depuis longtemps. Ça vous conviendra parfaitement.
5: Et en quoi ça va consister?
4: On verra ça plus tard. Hein, mon petit vieux? Tiens.

0: Che-O-Che-O, Anne, chanteuse qu'on a retrouvée à plusieurs reprises dans les bandes-sons des films des années 60 et 70, ceux de Jacques Demy ou ceux de Jean-Yann. Dans « Tout le monde il est beau, tout le monde il est gentil », la chanson « Che-O-Che-O » met en avant une des stars de l'époque, Che Guevara. Mais Radio Plus utilise en premier une autre icône barbue et aux cheveux longs, Jésus.
1: Jésus-Christ mangeait du poisson. Alors, suivez l'exemple venu d'en haut. Chaque jour, sur votre table, les sardines, les dorades seront aussi fraîches qu'il y a 2000 ans à Jérusalem, si vous faites confiance au poissonnier affichant le label « Qualité poisson ». Qualité poisson, un poisson de qualité pour les chrétiens qui ont du goût.
0: En revenant en France après son reportage en Amérique du Sud, Christian Gerber est impressionné par les publicités au goût d'évangile.
2: Aux noces de Cana, Jésus demanda que fussent servis en premier les bons vins, puis les mauvais. Si les noces de Cana se déroulaient de nos jours, il n'y aurait que de bons vins, les vins de la treille ardente. Naturels, fruités, parfumés, les vins de la treille ardente. Prenez et buvez-en tous, car ceci est du vin.
0: Profitant de son nouveau poste de superviseur des émissions artistiques, Jean-Yann va soutenir ses collègues pour aller encore plus loin dans la commercialisation du concept Jésus.
3: Dis donc, tu te manques quoi qu'on aille boire un coup?
4: Ah ben non, ce soir pas possible, on fait tout là, tu vois, on fait tous les playbacks. Demain matin, toute l'opération Jésus, on recommence, tous les jingles d'antenne.
3: Et qu'il faut y faire quoi?
4: Ben il faut refaire tous les textes parce que c'est pas convaincant, il paraît.
3: Ben je vais t'en faire moi. Ben moi je vais t'en faire.
0: Concept Jésus.
3: Dis donc, tu te manques quoi qu'on aille boire un coup?
4: Ah ben non, ce soir pas possible, on fait tout là, tu vois, on fait tous les playbacks. Demain matin, toute l'opération Jésus, on recommence, tous les jingles d'antenne.
3: Et qu'il faut y faire quoi?
4: Ben, il faut refaire tous les textes parce que c'est pas convaincant, il paraît.
3: Ben, je vais t'en faire, moi. Ben, moi, je vais t'en faire des machins sur Jésus.
4: Ben, pourquoi pas?
3: Si tu veux, moi, je vais t'en faire, moi. Oh là là.

0: Tu vas nous chanter ça, toi, la nuit.
1: Je suis pas chanteuse.
0: Mais tu vas nous chanter ça. Tu viens là?
2: Ah
3: oui, on le fait debout, hein. Pas à genoux.
1: Yeah.
3: Pas à genoux.
0: Bon, tu le fais en espagnol. Pour l'accent espagnol.
1: Ouais, d'accord.

0: Ginette Garçon, Jésus Tango. Jean-Yann, dans son rôle de Christian Gerber, va s'exprimer complètement dans de nouvelles publicités.
1: On y va tout de suite. Oui.
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0: Oh, bah faudrait savoir ce que vous voulez, quoi. Pour une fois que j'ai l'esprit station, il s'agit bien de parler du bon Dieu.
1: Il s'agit pas de parler de Dieu, il s'agit d'axer nos programmes sur Dieu. Vous vous moquez de nos clients, Gerbert.
0: Ah ouais, les clients, les marchands du temple, hein.
1: N'allez pas à discuter, je vous ordonne de couper ça.
0: Bah, je vous emmerde.
1: Et moi, je vous trouve grossier, Gerbert, et je vous fous à la porte.
0: Ah non. Non, non, parce que je prévoyais tellement votre réaction que je vous ai préparé une petite lettre d'adieu. Une lettre d'adieu radiophonique, évidemment. Tu peux envoyer. Plantier, vous êtes un con. Vous me trouvez grossier et moi, mon cher ami, je vous trouve vulgaire.
1: Arrêtez-moi, chez
0: vous! Vous ne comprenez pas. Je vais vous expliquer. Dire merde ou mon cul, c'est simplement grossier. Maintenant, voyons donc tout ce qui est vulgaire. Prendre une voix feutrée et sur un ton larvaire, vendre avec les slogans au bon con d'auditeur les signes du zodiaque ou le courrier du cœur. Connaissant son effet sur les foules passives, faire appel à Jésus pour vanter la lessive. Employer les plus bas et les plus sûrs moyens, faire des émissions sur les vieux, sur la faim, le cancer, enfin jouer sur les bons sentiments afin de mieux fourguer les désodorisants, tout cela c'est vulgaire, ça pue, ça intoxique, mais cela fait partie du jeu radiophonique, vendre la merde, oui, mais sans dire un gros mot. Tout le monde est gentil, tout le monde il est beau. Mais là, mon cher Plantier, vous ne pouvez comprendre. Et dans un tel combat, je ne puis que me rendre. Alors Plantier, salut. Je préfère me taire, je crains en continuant de devenir vulgaire.
2: Après avoir été mis à la porte par son directeur Plantier et toujours inspiré par Jésus, Jean-Yann part monter un spectacle intitulé « Tilt pour Jésus-Christ ». Mais il va revenir rapidement à Radio Plus, rappelé par le PDG, joué par Bernard Blier, qui lui donne carte blanche.

0: Anne Germain, Jésus Java, devenu directeur de Radio Plus, Jean-Yann, alias Christian Gerbert, va s'en donner à cœur joie.
1: Notre tribune politique. Ce soir, M. Aimé-Glorand Rabel, président du Rassemblement des démocrates unifiés, qui vient de publier le nouveau programme de son parti, répond aux questions de toute l'équipe de Radio Plus. Et le débat sera mené, bien sûr, par notre directeur Christian Gerbert. Alors, messieurs, mesdemoiselles, je vous demande de poser vos questions une à une, sans chevauchement, pour la meilleure compréhension de chacun.
2: Bien. À ces questions, Monsieur le Président, vous allez répondre évidemment en votre âme et conscience.
3: Mais bien sûr, cher ami, je n'ai qu'une parole, celle d'un homme qui a servi la France sous trois républiques.
2: Oui, seulement, on ne sait jamais, tout homme est faillible.
3: Alors, cher ami.
2: Alors, pour prendre un maximum de précautions, nous allons vous demander de vous livrer une petite formalité. Le docteur Radio Plus, qui est le médecin de notre station, qui est le spécialiste des émissions médicales, va vous faire une petite piqûre. Une petite piqûre absolument inoffensive, une piqûre de pain total. Pour vous, il n'y a aucun risque. Pour nos auditeurs, une garantie, celle d'être certain que vous allez dire la vérité et rien que la vérité.
3: Non, alors là, vous êtes fou, hein. Je proteste, non, je vous en prie. Mais non, on ne m'avait pas prévenu avant l'émission, c'est un véritable traquenard.
2: Enfin, je vous assure que vous ne risquez rien, mes camarades sont témoins, peuvent vous le confirmer.
3: D'abord, j'ai horreur des piqûres. Là, ensuite, ces procédés sont contraires aux règles les plus élémentaires de la
2: politique.
3: De la courtoisie. Non, je m'élève solennellement contre de telles pratiques au nom de mon groupe qui a toujours été, je vous en prie, docteur.
2: Il vaut mieux
3: mon
2: dire,
3: groupe qui a toujours été à l'avant-garde.
2: Vous dégonflez.
3: Non, je refuse d'être le complice de cette mascarade sans nom. Bonsoir, monsieur.
0: Christian Gerbert s'intéresse à la vie politique, mais aussi à celle des prêtres et à leur manière de moderniser la religion.
1: Monsieur Christian Gerbert vient d'entrer dans le studio. Il y a peut-être un nouveau flash d'actualité.
2: Non, pas du tout. Je viens seulement en tant que superviseur. J'ai entendu une partie de votre débat dans mon bureau et j'étais passionné par tout ce que vous avez dit. Je suis tout à fait d'accord avec vous sur le besoin de moderniser l'Église et je pense même qu'il faudrait aller plus loin.
4: Ah, mais ça se fera progressivement. Et comme il faut un début, le mariage nous libérerait déjà.
2: Alors, est-ce qu'on pourrait revenir sur ce sujet passionnant qui est la communion sous son aspect liquide?
5: Ah, ben, elle est déjà pratiquée par les protestants. On boit le vin à l'office. Non, sur le plan œcuménique, je pense qu'elle peut être acceptée.
4: Oh, j'ai sans intérêt.
2: Oui, quand je parlais de la communion liquide, c'est évidemment sous ses aspects les plus pratiques. Par exemple, je parle de l'hostie en tube qu'on pourrait délayer, ou alors même l'hostie sous forme de pastille effervescente qui, avec adjonction de bicarbonate, permettrait de soigner en même temps les gens qui ont l'estomac délicat. On pourrait même envisager toute une campagne en disant repas d'anniversaire, repas de communion, on a un peu trop bu, un peu trop mangé, le matin on se réveille avec une migraine atroce, l'hostie spumante et vous permet de communier en supprimant le mal de tête. Et puis même un slogan pour la publicité par affiche, j'ai loqué, j'ai trop bu, petit Jésus, je l'ai plus.
0: Les arguments de Christian Gerbert laissent les deux prêtres sans voix. Puis, ils quittent le studio en colère.
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0: Quand il y a un incident à l'antenne d'une radio, on envoie un jingle. Je reconnais qu'ici c'est un peu faux. Je fais semblant d'être sur Radio Plus, mais je sais que vous savez que vous êtes toujours à l'écoute de l'émission préférée de Bruce Springsteen.
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0: Je vais arrêter de vous raconter l'histoire de tout le monde, il est beau, tout le monde, il est gentil. Je vous conseille de voir ce film qui raconte les radios commerciales que Jean-Yann a bien connues dans les années 60 et 70. Et puis, c'est aussi un film où l'on peut entendre ses chansons écrites avec l'excellent compositeur Michel Magne. L'histoire du film est dans la lignée de ses sketchs et chansons des années 60, comme l'un de ses tubes de 1965 avec Maria ou la complainte du P3.
9: Je début jusqu'à la fin de la semaine, je suis P3 chez Citroën. 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
1: Voilà. C'est pas vrai.
2: Allez, con.

0: Jean-Yann, mon cher Albert, comme pour Avec Maria, ce n'est pas une chanson extraite de Tout le monde il est beau, tout le monde il est gentil, mais elle montre bien l'intérêt de Jean-Yann pour les prêtres et la religion, à sa manière bien entendu. Il a écrit des chansons et des sketchs pour le cabaret et aussi pour la télévision. L'un de ses comparses était déjà l'un des comédiens les plus drôles parmi les employés de Radio Plus, Daniel Prévost. Voici l'une de leurs prestations à la télé en 1970.
1: Je ne dirai pas votre nom parce que vous exercez une profession qui finalement est une profession d'un genre un peu particulier et vous tenez à garder l'anonymat.
2: C'est exact, oui.
1: C'est ça. Alors, je crois qu'il faut dire tout de suite votre profession, elle est bizarre, je ne croyais pas que ça existait. Finalement, vous êtes très très nombreux à l'exercer. Vous êtes...
2: Je suis manifestant professionnel.
1: Alors, vous manifestez, donc, comme... en quoi ça consiste, enfin, c'est...
2: Ben, écoutez...
1: Non, c'est un peu un lieu commun de dire ça, mais enfin, vous...
2: Oui, ben, écoutez, simplement, pour être manifestant professionnel, il faut d'abord faire des études.
1: Oui, hein? Je veux dire que vous manifestez, d'abord, il faut me dire où et pourquoi vous êtes manifestant professionnel. Je crois que c'est parce qu'il y a des gens qui ont beaucoup de... d'idées revendicatrices, qui voudraient protester,
2: oui.
1: Et qui, finalement, n'ont pas le temps de le faire parce qu'ils travaillent. Alors,
2: C'est notre but.
1: Il y a des tas de gens qui disent, moi, je ferais bien la grève, mais c'est embêtant parce qu'il faut que j'aille au boulot. Alors, il faut qu'il... Et là, c'est la même chose pour les manifestations.
2: Nous devons nous trouver dans tous les endroits où il y a groupe.
1: Oui.
2: Vous voyez, dans toutes les petites réunions, partout.
1: Vous faites de la petite réunion de 5-6 personnes jusqu'au grand meeting à Charletti.
2: Nous essayons au maximum de bourrer.
1: D'accord, très bien. Alors, pour être manifestant professionnel, il faut faire des études. Alors,
2: Alors, il faut passer d'abord par une école.
1: Oui.
2: Cette école s'appelle l'IDEM, oui. L'Institut des hautes études de manifestation.
1: Bien. Alors là, je crois que c'est un cycle de 2 années.
2: C'est ça, vous avez un cycle de 2 années d'études.
1: Il y a 2 années d'études, qu'est-ce que vous faites pendant la première ?
2: Mais pendant la première, forcément, ce sont des cours théoriques, naturellement. Oui. Vous avez apprentissage et confection de la banderole, oui. Confection de pancartes.
1: Oui.
2: Vous avez aussi apprentissage de slogans,
1: oui.
2: De slogans politiques,
1: oui, bien
2: tels
1: bien.
2: Que « Paix en Israël ». Ou rehausser les salaires,
1: oui.
2: Ou encore Cherbourg avec nous.
1: C'est ça, oui. Vous avez Les vedettes ne passeront pas. Enfin,
2: c'est ça. Vous avez aussi Parle à Limon, ma tête est malade.
1: Exactement, oui. Enfin, toutes ces choses qu'on se doit de connaître au cours d'une manifestation.
2: C'est ça.
1: Je crois que ça, c'est uniquement la théorie.
2: Ça, alors. C'est la théorie.
1: La théorie, comment faire les banderoles, comment tenir le...
2: C'est ça, le fanion.
1: Le fanion, mais uniquement alors par des dessins et par des notes que vous prenez.
2: Bien
1: et
2: sûr.
1: La deuxième année, c'est les travaux pratiques.
2: C'est ça, la deuxième année, c'est carrément la pratique. Alors, vous avez formation de cortège, déformation de cortège. Vous avez des stages dans les formations politiques de gauche et de droite,
1: oui.
2: N'est-ce pas? Et vous avez lancement du pavé.
1: Oui, bien sûr. Vous avez, j'imagine que vous avez également protection contre la matraque.
2: Vous m'avez coupé la parole,
1: oui,
2: mais c'est exactement ce que je voulais
1: est-ce que
2: dire.
1: Est-ce que vous avez utilisation du couvercle de poubelle
2: Surtout.
1: Choses comme ça.
2: Surtout la poubelle. Et vous avez aussi, apprentissage de confection de cocktails Molotov.
1: Ah oui, c'est intéressant.
2: C'est très important.
1: Je suppose que le port du casque est obligatoire. Enfin,
2: il est obligatoire.
1: Je dis ça pour les jeunes gens, pour les parents qui voudraient que leurs enfants deviennent manifestants professionnels. Au départ, pendant tous les exercices pratiques, c'est pas dangereux.
2: Pas du tout.
1: Et alors, est-ce qu'en fin d'année, vous avez des diplômes?
2: Ah oui, alors en fin d'année, ça bien sûr. En fin d'année, ça récompense bien sûr les meilleurs élèves.
1: Oui.
2: Vous avez par exemple le prix Georges Segui, qui récompense le meilleur manifestant de gauche,
1: oui.
2: Ou le meilleur coupeur de courant.
1: Oui.
2: Vous avez ensuite le prix Tixier-Vignancourt. Qui récompense le meilleur manifestant de droite.
1: De droite, et, oui. Remise du courant par la même occasion.
2: Exactement. Je ne vous le fais pas dire.
1: Oui, mais bien sûr.
2: Mais
1: écoutez,
2: voilà.
1: Je vous remercie.
2: Je m'excuse, là, je vais être obligé d'arrêter l'interview parce
1: oui.
2: Que là, j'ai une manifestation à 8h pour la paix en Israël et à 9h pour El Fatah, alors forcément...
1: Oui, d'accord. Écoutez... Une dernière petite question, juste puisque vous partez. Qu'est-ce qui se passe parce qu'il peut y avoir des retards. Imaginez, par exemple, que la manifestation d'Israël se termine à 9h15, 9h20 seulement. Alors, c'est un problème, parce qu'il n'y a plus personne à l'autre manifestation.
2: Bien sûr. Écoutez, alors, à ce moment-là, on se fait remplacer. On peut se faire remplacer.
1: Ah oui, c'est ça. Vous n'êtes pas titulaire d'une manifestation. C'est interchangeable. Vous pouvez vous faire, par exemple, ce soir, en admettant la première manifestation, oui. Bon, il y a des encombrements, vous ne pouvez pas vous garer, tout ça, vous perdez du temps. Alors, qu'est-ce que vous faites?
2: Je téléphone à mon beau-frère.
1: Ah, c'est ça. Et votre beau-frère est également manifestant professionnel?
2: Non, il exerce une autre profession, mais enfin, je veux dire, il est un peu au courant quand même du truc.
1: Ah, ouais, il sait, il se gourre pas, quoi. Il sait comment on doit agir dans ces... Qu'est-ce qu'il fait?
2: Il est flic.

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0: Après le manifestant professionnel où Daniel Prévost était interviewé par Jean-Yann, on a pu entendre un de ses tubes des années 60, « Rouvrez les maisons ». Puis une publicité de Radio Plus avec la symphonie pour odeur et lumière interprétée par Anne Germain dans « Tout le monde, il est beau, tout le monde, il est gentil », bien sûr.
1: Dites-moi, maître d'hôtel, où c'est qu'ils sont les tziganes ?
2: Et quelles tziganes, monsieur Henri ?
1: Les tziganes qui jouent du violon dans les cabarets,
2: hein? Les tziganes qui jouent du violon dans les cabarets, ils sont dans les cabarets de tziganes.
1: Ah. Mmh. Et ici, c'est pas un cabaret de tziganes?
2: Mais bien sûr que non, c'est un restaurant chinois. Vous entendez bien la musique?
1: Allez, vite. C'est chinois, ça?
2: Ben, c'est pas franchement chinois, mais c'est drôlement bien, hein?
1: Ah oui!

0: Mais alors dites, les tziganes, est-ce qu'il y en a des fois qui vont dans des restaurants chinois
1: Oh, sûrement le samedi.
0: Mais alors, écoutez, dites, les chinois, est-ce qu'il y en a qui vont dans des cabarets tziganes?
1: Des fois, mais vraiment quand ils sont obligés.

0: D'ailleurs, pourquoi vos Chinois, là, ils jouent des valses viennoises comme maintenant?
1: Ah ben, vous savez, avec les Chinois.
0: Mais Herbic, pourquoi ils sont noirs, vos Chinois?
1: Ils savent pas.
0: Une dernière question.
1: Oui, oui, oui.
0: N'auriez pas un peu de feu?
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1: C'est merveilleux de découvrir les archives de Radio Plus. Tout d'abord, Scotch Cha-Cha, une chanson sketch d'Henri Salvador et de Jean-Yann. Et puis, L'Eunuque, une chanson orientalisante, vraiment d'une autre époque. Jean-Yann a aussi écrit Les Routiers, un sketch qu'il a interprété avec Paul Mercet, où l'on retrouve deux des fondamentaux de son inspiration, la musique et la radio.
2: T'endors pas, Fredo. On a encore de la route à faire.
3: T'en fais pas, j'ai fait la pause café et je peux tenir le choc jusqu'à Montélimar.
2: Faudrait qu'il n'y ait pas de brouillard.
3: On verra bien. Tiens, en attendant, mets toujours route de nuit. Ça nous fera passer le temps.
4: 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Et maintenant, amis routiers, un peu de musique. Nous allons écouter le premier mouvement du Quatuor numéro 6 en si bémol majeur opus 18 de Ludwig van Beethoven.
2: Tu diras ce que tu voudras, Fredo, mais dans cet allegro de Beethoven, eh ben, on sent encore vachement l'influence de Mozart.
3: Bah, faut dire que c'est la période charnière de l'évolution beethovenienne.
2: Ah, je suis d'accord avec toi, Fredo, mais avoue que c'est plus sensible dans l'allegro que dans l'adagio, hein. C'est en filigrane, quoi.
3: Bah, par le fait, c'est sa deuxième manière à Beethoven. Dans le premier thème, il fait un large exposé. Alors forcément, dans l'allegro manon troppo, quand le premier violon et le violoncelle, ils attaquent à l'unisson, eh ben, on sent déjà que ça va s'épanouir en contrepoint.
2: C'est vrai ce que tu dis, Fredo.
3: Tu sais, comme le disait Delacroix, dans le Beethoven des quatuors, on respire déjà la mélancolie qui trahit un feu intérieur. Il a pas fini de faire du slalom avec son scotter, celui-là.
2: Oh, dis donc, les deux roues, faut se les goinfrer.
3: Oh, c'est pas vrai. Tiens, écoute le pianissimo, dis, si c'est enlevé.
4: Nous interrompons ce quatuor, amis routiers, pour vous rappeler que Beethoven ne connaissait pas la gamme. Oui, il ne connaissait pas la gamme des camions Souchebire, bien entendu. 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
2: Oh, tu sais qu'ils commencent à nous bassiner avec leur publicité, hein.
3: Oh, t'as raison. Vous en coupez juste au moment de la montée chromatique. Ouais, le plus beau passage.
2: Bah, je pense bien, c'est le passage en la bémol mineur.
3: Ouais, ouais.
2: Deux altérations à la clé.
3: Exactement.
2: Enfin, c'est comme ça.
3: Ouais, ouais.
2: Tiens, c'est du Bach maintenant.
3: Ah ouais, c'est du Bach. C'est pas du Verschuren. C'est qui joue là? C'est François Chombier, ça, hein.
2: T'as vraiment pas de feuilles. Oh. Hein. François Chambier. Mais tu reconnais pas la tête, c'est Adrien Flambard. Eh. Oh. Ben, Chambier, il joue plus d'ailier dans les aigus.
3: Ouais, t'as peut-être raison.
2: Ben, je veux.
3: Tiens, samedi dernier, j'ai de nouveau emmené les mômes à Saint-Louis des Invalides pour entendre Dupré.
2: Oh, il est bien Dupré, hein.
3: Ah ouais.
2: Oh, mon vieux, il fait le poids, Dupré, ouais, hein. Ouais. Moi, je trouve qu'il a une bonne persistance rythmique.
3: Ah ouais.
2: Mais tu vois, il y a un truc qui me chiffonne chez Dupré quand même. Comme dit Gavotti, il est bien, mais il sait pas se servir de la pédale. Tu sais, Gavotti, c'est un connaisseur.
3: Ouais, ça, des fois, il a la registration touffue. Mais quand il a un bon instrument, comment qu'il se défend? Tiens, l'année dernière, avec Mémène, on est allé l'écouter à Notre-Dame. Il nous a fait chialer. Il les éteindra pas, ces phares, cet abruti.
2: Oh, le salaud.
3: Ça va pas la tête, non? J'y ai dit.
2: Tu es pas fatigué, Fredo? Tu veux pas que je te reprenne un peu?
3: Oh, si, tu peux repiller si tu veux.
2: Oh non, bah maintenant que tu m'as causé, j'ai plus sommeil. Je vais lire un peu, tiens.
3: Qu'est-ce que c'est que tu lis?
2: Peggy. Le français du livre.
3: C'est chouette, Peggy, hein?
2: Ben, je vais te dire surtout, c'est pas lassant, hein? C'est Tutur qui m'a donné ce bouquin. Tu connais Tutur?
3: Ben, je vois pas, non.
2: Tutur, le grand rouquin qui fait Paris-Strasbourg avec son 12 tonnes.
3: Ah, ouais, ça y est.
2: Dans un routier, j'y avais réparé son démarreur. Et ben, pour me remercier, il m'a filé tout Peggy.
3: Ça, il s'est pas foutu de toi, hein?
2: T'as raison, tout ce volume. Qu'est-ce que je me régale.
3: Dis donc, bébé, ouais. Tu serais chouette, tu sais ce que c'est que tu ferais?
2: Non.
3: Tu m'en lirais un peu tout haut.
2: Oh, bah, si tu veux.
3: Ouais.
2: Je suis la servante du Seigneur, dit Jean la Pucelle. Je suis frêle comme le roseau caressé par les vents. Je suis un ciboire redressé vers le royaume des ombres.
3: T'interprètes bien Peggy, bébé.
2: Je marche pieds nus vers toi, éternel. J'use mes pieds sur la pierre des chemins. Sur la route de tes cathédrales, j'écorche mes mains aux épines dressées vers ta sérénité. Je suis le calice de ta douleur, ô roi céleste. Eh ben, qu'est-ce qui t'arrive, Fredo?
5: C'est tellement triste, ton pays, disait.
2: Ben, j'ai choisi le passage le plus marrant.
5: Non, mais il vaut mieux que t'arrêtes parce que je vois plus clair, hein?
2: Ben, mais les essuie-glaces.
5: Excuse-moi, ça va me passer, mais il faut que je m'en saisisse, c'est tout. Bon, il vaut mieux que t'arrêtes, voilà.
2: Oh, ben mince alors. Oh, ben mince. Oh. Fredo.
3: Oui.
2: Tu m'aimes?
6: Dans un taudis dont l'amour d'une mère ne peut cacher l'atroce pauvreté, quelques bambins vivent dans la misère d'un peu de soupe et de grands coups de pied. Le père avait pourtant fait des études et aurait pu devenir avocat, mais il a pris une triste habitude. Soir et matin, matin et soir il boit, et quand par hasard il rentre au logis à sa place,

0: Et souvenez-vous de la conclusion que l'on peut tirer de cette belle tranche de la vie populaire. Quand les parents boivent, les enfants trinquent.
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0: Salut Sandrine, tu vas bien ? Super. Ok, tout le monde est prêt ? On est en direct dans une minute, moteur. Silence plateau. Donc on envoie le bulletin météo juste après les infos, c'est parti.
1: Ce midi dans votre bulletin météo, rien de frais, rien de nouveau. Les températures sont en hausse et le soleil tape sur les côtes. À la frontière est, pourtant, c'est le grand retour des bottes. Une pluie battante, des orages, mais rien d'inquiétant. Profitez de la plage et des compotes. Je peux au moins vous garantir à cet instant qu'il va faire chaud.
2: Il fait chaud là, non ?

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